Nous venons d'entendre de Tchaïkovski la suite numéro 3, suite pour orchestre, dirigée par Sir Adrian Bult, l'orchestre de la Société du Concert de Conservatoire de Paris. Orchestre que nous retrouvons, toujours dirigé par Sir Adrian Bult, dans la suite du Lieutenant Quijé de Serge Prokofiev, un disque D4.

0: Nous venons d'écouter de Serge Prokofiev la suite, la musique du film Lieutenant Kijé, le film de Fayen Zimmer. L'orchestre de la Société des concerts du Conservatoire de Paris était dirigé par Sir Adrian Bolt. J'ai eu beaucoup de plaisir à me replonger dans les enregistrements de Sir Adrian Bolt. Comme je vous le disais, le versant mono, le moins fréquenté, le moins bien réédité, ce qui n'est pas le cas au combien dans cette édition majeure et remarquable de Decca Eloquence, Decca Australie. Je vous propose de nous retrouver dès la semaine prochaine pour d'autres aventures musicales.
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2: Blastus. Ce nom est un nom assez latin, donc il est possible que le personnage qui le portait était d'origine romaine, ou en tout cas quelqu'un qui était favorable à l'Empire romain ou né dans une famille plutôt au service de l'Empire romain. On trouve ce personnage à l'époque du roi Hérode, celui dont nous avons déjà parlé une fois ou l'autre, qui était le père de Bérénice, l'Hérode qui a fait tuer Jean-Baptiste, et pendant le règne de qui Jésus lui-même a été mis à mort. Le Blastus, dont nous parlons maintenant, était au service de ce roi et occupait la fonction de chambellan, celui qui était tout proche du roi, qui avait accès à sa chambre, donc c'était un homme de confiance, un personnage qui avait des responsabilités, qui pouvait approcher le roi à n'importe quel moment. Aujourd'hui, peut-être qu'on dirait que c'est son chef de cabinet ou son homme de confiance, son conseiller proche. En tout cas, il exerçait des fonctions très importantes auprès de ce roi. Et on connaît une de ses interventions à une époque où il y a eu un litige entre le roi et une partie des populations qui étaient sous son autorité. En effet, dans ces territoires, disons, qui correspondent à la fois à Israël d'aujourd'hui et au Liban, il y a des régions qui sont beaucoup plus fertiles et qui sont en quelque sorte les greniers fournisseurs de nourriture pour les autres territoires plus montagneux, plus arides ou plus urbanisés. Et les deux villes de Tyr et de Sidon, à cette époque-là, Tyr était une très petite ville, Sidon était une ville beaucoup plus grande, avaient souvent des problèmes d'approvisionnement et elles se ravitaillaient dans les territoires beaucoup plus au sud où il y avait davantage de cultures de blé. Et un certain nombre de malentendus, de difficultés économiques, de transport, de taxes et d'affaires comme ça rendaient la situation difficile. Et les habitants voulaient absolument que le roi s'en mêle, qu'il prenne des décisions qui enfin leur permettent de s'approvisionner correctement. Mais le roi avait mauvaise réputation, c'était perçu comme un personnage capricieux, méchant, pas toujours prêt à écouter, et donc les populations ne savaient pas comment faire. Et finalement, quelqu'un a eu l'idée de dire « mais adressons-nous à son chambellan, à Blastus ». Alors bon, on lui a un petit peu graissé la patte, on lui a donné une belle somme d'argent, et on lui dit « essaye de résoudre ce problème ». Et Blastus est intervenu auprès d'Hérode, et Hérode a accepté une entrevue en public avec les représentants des habitants de Tyr et de Sidon. Et Blastus leur avait dit « vous savez, si vous voulez que ça marche, votre demande, il va falloir que vous lui réserviez un bon accueil, qu'il y ait la claque qui soit là, que vous déballiez le tapis rouge, et que vraiment, le roi ait l'impression que vous l'appréciez, que vous le respectez et que vous l'aimez ». Et tout s'est déroulé dans des très bonnes conditions, au point que le peuple a été excessif, que le conseil de Blastus n'a peut-être pas été le plus sage, puisque la foule, quand le roi est arrivé et qu'il a pris la parole, a dit « mais ce sont les paroles d'un véritable Dieu ». Et à ce moment-là, nous raconte le texte biblique, le roi Hérode a été saisi d'une crise terrible. On dit que ses entrailles sont sorties de son ventre, c'est-à-dire qu'il a eu un éclatement, semble-t-il, de l'abdomen. Avait-il un cancer? Je ne sais pas, mais en tout cas, il en est mort sur le champ. Et les textes bibliques disent que ça a été une punition de Dieu pour avoir traité un homme comme roi, de l'avoir traité de Dieu. Vous trouvez cette histoire avec l'intervention de Blastus dans le livre des Actes des Apôtres, au chapitre 12.
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0: Bonjour Eric.
1: Bonjour.
0: Eric Denimal, je rappelle à nos auditeurs que vous êtes l'auteur de nombreux livres, parmi lesquels La Bible pour les nuls, suivi de La Bible pour les nuls à l'attention des juniors. Un livre que l'on peut conseiller même aux adultes d'ailleurs, par son abord facile pour comprendre la Bible. Et puis Le protestantisme pour les nuls nous a amené depuis quelque temps à découvrir Luther. On a découvert l'homme, le théologien. Le temps nous manquerait si l'on voulait parler de toute l'œuvre et de toute la vie de Luther. Pour cet entretien,

0: ce que je vous propose, eh bien, c'est de nous parler de ce que seront les idées forces de Luther en résumé pour que l'on comprenne ce qui s'est passé et dans sa vie, dans sa compréhension, et qui va entraîner le début d'un mouvement protestant qui prendra plusieurs formes par la suite, mais dont le terme qui est le terme fédérateur, c'est nous protestons. Donc nous attestons.
1: Oui, alors ce qui est assez étonnant, c'est que Luther ne va pas nécessairement inventer des trucs nouveaux, c'est-à-dire que d'une part, c'était déjà dans les évangiles, d'autre part, les pré-réformateurs en avaient déjà parlé. Donc on n'est pas vraiment dans une révolution, c'est simplement qu'on est en train de remettre sur le devant de la scène des choses que l'on avait vraiment désiré mettre loin derrière les décors. Alors, le point principal, naturellement, c'est qu'il n'y a qu'un guide possible pour le croyant, pour le chrétien, c'est la Bible. Ce n'est même pas l'Église, c'est la Bible seule. La tradition, Luther dira « j'en veux pas ». La tradition, c'est déjà un argumentaire d'homme, c'est déjà des choses que les hommes ont ajoutées. Non, il faut revenir au seul guide possible imaginable, c'est la Bible, c'est l'Évangile, c'est Jésus-Christ. Donc l'Écriture seule. Et puis, l'autre point, c'est ce qui aura bouleversé sa vie, naturellement, c'est nous ne méritons rien, aucun mérite. Ce ne sont pas nos actions qui font que nous allons mériter le salut est gratuit, et il va insister sur cette chose en disant « si j'ai des choses à faire, je les fais parce que j'ai été sauvé, je ne les fais pas pour être sauvé ». Donc ça, c'est un des grands principes aussi que le protestantisme va défendre tout au long des siècles qui vont suivre. Aucun mérite, tout est gratuit. Tout vient de Dieu gratuitement. Ensuite, il y a une action à mener. Et c'est le troisième point, peut-être, ou un des points sur lequel Luther va insister, c'est « ma foi doit entraîner une action ». Et c'est la raison pour laquelle la foi presque entraîne une action qui pourrait être politique dans le sens noble du terme. Et puis, la foi rend les hommes égaux. Ça, c'est une chose aussi sur laquelle il insiste. Nous sommes tous frères au même niveau. Il n'y a pas des grades, il n'y a pas de gradation. Le pape est un petit frère comme le paysan du coin. Sans plus, la foi est véritablement ce qui nous rend égaux. Non pas même la foi, mais c'est Jésus-Christ. C'est en Jésus-Christ que nous sommes tous foncièrement égaux. Et puis, nous sommes aussi responsable de nos actes, ça veut dire que nous avons aussi à vivre une liberté, mais que nous devons accepter que cette liberté soit automatiquement limitée, parce que si nous faisons n'importe quoi au nom de la liberté, nous risquons de nous perdre en route. C'est aussi ce que l'apôtre Paul dira, faire une différence entre la liberté, le libertinage et la licence. Donc voilà, ça, ce sont des positions très fortes que Luther va défendre tout au long de sa vie, et il va les défendre en disant, même s'il faut les défendre avec... ce ne sera pas nécessairement un non-violent, Luther, hein, c'est-à-dire que s'il faut, bon, on va se battre. Ça, c'est un des aspects qui est un petit peu étonnant chez Luther, mais ça, c'est cette réalité. Et d'ailleurs, il va se faire déborder à un moment donné par ce qu'on va appeler la guerre des paysans, où il va être instrumentalisé, où on va dire c'est lui qui a entraîné la révolte des paysans contre les nobles, contre ceux qui étaient riches. Lui, il avait naturellement plaidé pour l'égalité, il avait plaidé pour que tous soient frères, et il s'est fait un petit peu déborder à un moment donné, parce que, comme je le disais tout à l'heure, c'était pas du tout un politique, il avait pas du tout l'intention de partir dans des combats comme cela. Il a été poussé en quelque sorte sur le devant de la scène, mais il n'empêche que jusqu'au bout, il aura été un témoin aussi fidèle que possible. Et ce sera pour lui extrêmement douloureux de voir notamment la façon dont on va l'instrumentaliser, et la façon dont parfois les princes qui sont ses protecteurs vont aussi profiter de ses positions pour appuyer les leurs.
0: Nous avons bientôt terminé cette présentation de Luther, parce que naturellement, pour en savoir davantage, on propose à nos auditeurs de s'en référer à ce livre, Le protestantisme pour les nuls. Je voudrais juste lire un passage qui fait partie des idées forces de Luther que vous avez mentionné dans votre livre. L'Église est la communion des croyants, et elle se vit au travers de la prédication, à savoir partage et écoute de la parole, et des deux seuls sacrements que Luther conserve comme étant bibliques, le baptême et la scène. Quelques réactions ?
1: Simplement que, effectivement, ça faisait partie des combats de Luther. comme il voulait contester un certain nombre de choses qui venaient de la tradition, il voulait aussi rappeler que les seuls sacrements qui étaient valables dans l'Église étaient ceux qui avaient été mis en place par Jésus-Christ lui-même. Et c'est la raison pour laquelle c'est les seuls sacrements que le protestantisme reconnaît encore aujourd'hui, c'est la scène et c'est le baptême. Alors la scène, il s'agit de ce que l'on appelle aussi l'Eucharistie, c'est-à-dire le repas du Seigneur, le dernier repas du Seigneur, le partage du pain et du vin, ce qui aura déjà été un combat chez John Wycliffe, à savoir le partage du pain et du vin pour tous, avec une interprétation très particulière et très différente de l'Église catholique quant à la présence réelle ou pas réelle dans les éléments du pain et du vin. Donc voilà, ça, les deux sacrements qui restent, c'est la Sainte Cène et c'est le baptême.

0: Cette série d'émissions basée sur les études faites par Éric de Nimal sur le protestantisme se retrouve aux éditions First avec le titre suivant « Le protestantisme pour les nuls » où tour à tour, eh bien, on aura l'occasion d'évoquer l'histoire de la réforme et des églises protestantes, les expressions de la foi, les grandes familles du protestantisme, de même que les confessions et les déclarations de foi.
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1: Il suffit d'une minute. Pourquoi Dieu nous rend-il la vie difficile ? Pourquoi ne se montre-t-il pas plus franchement ? Heureux ceux qui ont le courage de poser ces questions. La foi n'est ni habitude, ni conformisme, mais c'est une chose vivante qui se démène, qui cherche, qui réfléchit, qui se débat et même quelquefois qui soupire. Les croyants de la Bible ne sont pas des pères tranquilles, confis dans une religion sans problème, abonnés aux confidences de Dieu, installés dans des évidences confortables. Les vrais croyants sont de la race de Jacob qui combat avec l'ange, de la race de Job qui lutte pied à pied avec son destin. Ils sont de la race de saint Paul qui déclare, arrivant en fin de course dans une foulée athlétique, « J'ai combattu, j'ai achevé, j'ai gardé ». Trois verbes qui montrent que la foi n'a rien d'un fauteuil.

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2: À propos, saviez-vous que pour les enfants finlandais, la récréation, c'est tout le temps ? En effet, jusqu'à leurs 7 ans, les petits finlandais n'ont qu'une seule activité au programme de l'école, pendant 8 heures par jour, c'est celle de jouer. Et ceci en extérieur comme en intérieur. Les enfants sont autorisés à courir, rire, parler, interagir. S'il n'a pas envie de s'asseoir, il ne lui est pas imposé de le faire. Le bruit ne pose pas non plus de problème. De plus, les enfants sont tous mélangés. De 3 à 7 ans, ils vivent leur temps d'école ensemble. Concernant les activités, ils choisissent eux-mêmes ce qu'ils veulent faire. Concrètement, des étagères à leur hauteur proposent de nombreuses choses, jeux de construction, de société, livres, crayons, feutres, ballons, cerceaux, etc. L'important n'est pas tant l'acquisition de savoir que le vécu. L'envie de l'enfant le guide et sa curiosité le pousse à explorer de nouvelles choses, notamment et surtout par le biais du jeu, de l'interactivité. Dans ce processus, l'accent n'est pas non plus mis sur la discipline. L'objectif pour les éducateurs est que l'enfant apprenne plus que des règles ou acquiert des connaissances. Il valorise davantage les apprentissages du mieux vivre ensemble, comment se faire des amis, comment vivre avec ses amis, comment gérer ses émotions, comment se calmer quand on est en colère, etc. La priorité dans le système finlandais est de savoir communiquer, être créatif, prendre des initiatives. Ainsi, les enfants peuvent lancer des activités, seuls ou en groupe, sans supervision. L'environnement suscite cet élan et favorise les propositions diverses permettant des explorations, des acquisitions qui se font finalement de façon naturelle. Au final, il semblerait que la méthode fonctionne, même si elle déroute au premier abord. En effet, la Finlande se situe au deuxième rang dans le classement PISA, acronyme désignant le Programme international pour le suivi des acquis des élèves. De quoi faire réfléchir.
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2: L'essentiel de l'actualité, Météo France maintient 37 départements en vigilance rouge jusqu'à ce lundi 22h, principalement entre le centre et l'ouest du pays. 11 d'entre eux repasseront ensuite en orange. La baisse des températures s'annonce progressive par la façade atlantique. On attend ce lundi jusqu'à 37 degrés encore du côté de Lyon. Emmanuel Macron appelle à une vigilance permanente face au retour de l'antisémitisme. Le chef de l'État s'est exprimé lors de la première journée nationale consacrée à la reconnaissance de l'innocence d'Alfred Dreyfus. Il souhaite également que les lieux où des Juifs ont été cachés et sauvés pendant la Seconde Guerre mondiale portent le nom des Justes. Mathieu Van Der Poel a remporté la 9e étape du Tour de France cycliste entre Malmort et Ussel. Le Néerlandais s'est imposé au sprint après une étape raccourcie de 30 km en raison de la canicule. Au général, Tadej Pogacar conserve le maillot jaune avec 2 minutes 42 d'avance sur Jonas Vingegaard. Et puis en tennis, Kristina Mladenovic a remporté le double dames à Wimbledon avec la chinoise Guo Anyu. À 33 ans, la française devient la première joueuse tricolore à s'imposer dans cette épreuve depuis Simone Mathieu en 1937. Le duo s'est imposé en 2-7 face à la canadienne Dabrowski et la brésilienne Stéphanie.
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1: Cet été, la ville de Golbey a des animations à nous proposer. Et pour ça, nous sommes en compagnie d'Alicia Collot, comme chaque mois. Vous êtes chargée de communication pour la ville de Golbey. Ensemble, tous les mois, on refait le point sur toutes les animations proposées par la ville. Pour le mois de juillet, pendant 2 jours, un tournoi national.
2: Donc là, il s'agit de la 3e nationale de pétanque organisée par le club de pétanque de Golbey, qui vous invite à assister à 3 jours de compétition depuis la tribune. Donc, encourager les équipes des champions de France, régionaux et départementaux y participeront. Et donc, ça aura lieu à la Haie Le Doyen du vendredi 17 au dimanche 19 juillet.
1: Pour clôturer le week-end, le 18 juillet, un concert est prévu.
2: Ça, c'est la ville de Golbey qui invite les habitants de l'agglomération au centre-ville pour assister gratuitement au concert de l'orchestre Studio 5, qui est plutôt connu puisque ça fait 15 ans qu'ils se produisent. Ça aura lieu derrière la mairie à partir de 21h, le samedi 18 juillet, et nous aurons une buvette et une restauration sur place.
1: Sur la semaine suivante, le 24 juillet, on a un événement qui avait été prévu le mois d'avant, mais qui revient là à la place.
2: Oui, donc c'est un événement qui s'intitule Musique et terroir, qui devait

0: gratter lorrain, toutes sortes de choses, dont des glaces faites maison et qui donc sont produites par la ferme des Capucines.
1: Si on souhaite avoir l'agenda complet des animations ou avoir plus de renseignements sur ce que vous faites, est-ce que vous avez peut-être un numéro de téléphone ou un site internet pour se renseigner?
0: Effectivement, donc vous pouvez contacter l'accueil de la mairie au 03 29 31 23 33. Nous sommes également visibles sur les réseaux sociaux, donc on a une page Facebook, une page Instagram, on a même une page LinkedIn et YouTube. Donc vous pouvez retrouver tous nos événements aussi sur le site internet. Il ne faut pas hésiter si vous avez des questions à venir nous contacter.
2: L'association du Vieux-Châtel nous annonce sa programmation pour ce mois de juin. Et pour cela, nous sommes en compagnie de Pierre Ménétrier. Vous êtes le trésorier de l'association. Au niveau restauration, c'est encore en cours.
3: Alors, il n'y a plus de fouilles. Toutes les parties qui ont été excavées ont besoin d'entretien constant. Puisque dès qu'on a sorti le monument de terre, il a commencé à s'abîmer. Donc, certaines parties ont été restaurées. Et maintenant, on s'occupe d'un entretien régulier. Et tous les ans, on organise en été des chantiers bénévoles avec l'Union Rempart qui permet d'entretenir le site et de protéger certains murs de l'éboulement.
2: Il faut des techniques bien, bien spécifiques pour la rénovation.
3: Oui, effectivement, on doit travailler avec des techniques de l'époque, donc on fait venir des artisans de qualité qui savent travailler à la chaux l'acier pour remonter les murs tels qu'ils étaient montés à l'époque.
2: Alors on va poursuivre, vous allez nous proposer le retour de vos stages d'artisanat d'art. À quelle période ça se déroule et puis quel en sera le contenu ?
3: Alors, nous lançons effectivement nos stages estivaux. Ça démarrera à partir du 20 juillet jusqu'au 1er août pour la première session, avec au programme un stage de taille de pierre sous la houlette d'une tailleuse de pierre professionnelle. Les stagiaires pourront apprendre la taille de pierre et réaliser une voûte pour l'entrée d'un bâtiment. Nous avons également un stage de forge et ferronnerie d'art avec un forgeron qui intervient au château régulièrement. Et là, cette fois-ci, ce sera la réalisation de deux grilles en fer forgé qui permettront de sécuriser des tours du château. Et enfin, nous aurons également, sur la même période, un chantier de maçonnerie traditionnelle dans lequel les participants pourront reprendre la construction d'un mur du 15e siècle qui est en train de s'abîmer.
2: Pour profiter de ces stages, on imagine bien qu'il y a une réservation nécessaire et quel en sera le tarif ?
3: Alors, pour la taille de pierre, pour 15 jours de pension complète au château, on est à 270 € par personne. Pour la forge, 15 jours également de pension complète à 350 € par personne. Et pour le chantier de maçonnerie, pour les 15 jours de pension complète, à 150 € par personne. Les inscriptions se font sur le site de l'Union Rempart directement. Et l'Union Rempart demande simplement, pour l'assurance, 50 € supplémentaires, quel que soit le chantier ou le stage choisi.
2: Avant de se quitter, on va vous demander de nous rappeler votre site internet où on peut retrouver toutes vos informations.
3: Alors, on peut nous retrouver sur le site www.chatel-medieval.com. Également, nous suivre sur nos réseaux sociaux, Facebook et Instagram. Et nous sommes toujours disponibles, bien entendu, pour répondre directement aux questions par téléphone. 06 31 15 00 36.
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1: Bienvenue dans ce bulletin de météo. On s'intéresse au temps de ce lundi 13 juillet. C'est le 194e jour de l'année et en ce jour, nous souhaitons une bonne fête aux Joël, Henri, Henrik et Harry, sans oublier les Cléa. Dans notre département, la canicule atteint son paroxysme en ce début de semaine. La chaleur s'annonce accablante de la plaine jusqu'aux vallées des Hauts-de-Vosges avec une fiabilité assez bonne. Au réveil, le ciel est parfaitement bleu avec un ciel radieux sur l'ensemble des Vosges. La chaleur s'installe déjà très vite. L'après-midi, l'ambiance devient lourde. Le soleil doit composer avec l'apparition de quelques cumulus donnant un ciel partiellement nuageux selon les secteurs. En soirée, les nuages finissent par s'épaissir d'ouest en est et se généralisent dans la nuit, emprisonnant la chaleur. Dans le détail, les températures au lever du jour sont déjà particulièrement élevées, oscillant entre 18 degrés sur les reliefs à 20 degrés en plaine. L'après-midi, le mercure s'affole pour atteindre des niveaux caniculaires. On attend 32 degrés à Gérardmer et à la Bresse, 35 degrés au Tillot, dans le cœur du département et jusqu'à 37 degrés dans l'ouest. Le vent reste globalement faible à modéré, soufflant principalement du secteur nord-est. Le lendemain, pour la fête nationale, la chape de plomb persiste sous un ciel qui restera très lourd et couvert. À l'aube jusqu'en fin d'après-midi, le ciel est pour moitié nuageux sur l'ensemble des communes. Quelques orages peuvent éclater dans le quart nord-est du département. Et à partir de la soirée, la situation devrait s'améliorer, le ciel devenant plus variable et sans précipitation. Les minimales seront étouffantes, comptées 20 à 25 degrés. Les températures fléchiront à peine l'après-midi, comprises sur les hauteurs entre 31 et 32 degrés, et du bassin spinalien à la vallée de la Meuse, 34 à 36 degrés. Côté vent, il souffle de secteur est et de manière faible à modérée. Et dans les jours à venir, les conditions caniculaires devraient prendre fin jeudi ou vendredi sous l'action d'un air océanique, avec le retour d'averses, voire d'orages accompagnés localement de grêle. Pour suivre l'évolution de la canicule et vos prévisions locales, rendez-vous sur radiocristal.org.
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0: Et bienvenue pour cette nouvelle émission dans notre série consacrée à la thématique de l'histoire des Vosges et également l'histoire d'Épinal. Nous sommes pour ces prochaines minutes en compagnie de Jacques Grasser. Bonjour.
1: Bonjour.
0: Je rappelle que vous êtes agrégé d'histoire et avec vous, nous parlons actuellement du siècle de la Révolution, ce 18e siècle qui va connaître différents chamboulements au niveau en tout cas du pays de la France. Mais qu'en est-il pour le territoire des Vosges et plus particulièrement d'Épinal? Comment est-ce que cette révolution finalement se vit à Épinal, ces chamboulements, qu'est-ce qu'il va en être sur le territoire spinalien?
2: Donc voilà. Alors, ce qu'il faut dire aussi à Épinal, c'est qu'il ne se passe pas vraiment d'événements tragiques, comme on peut en voir des journées à Paris, mais aussi dans des grandes villes, pensons à Lyon, pensons à Nantes, pensons à Marseille, etc., où il y a là des massacres, des exécutions. Il n'y a pas d'exécution à Épinal, puisque le tribunal révolutionnaire siège à Mirecourt, donc il y aura quelques exécutions à Mirecourt. Il y a quelques arrestations aussi, en particulier de nobles, de prêtres, qui sont décidément relativement pourchassés. Hein. Il y a vraiment une déchristianisation commandée. Alors on ne dit pas que c'est quelque chose de populaire, mais au moins les autorités y veillent. Et donc à Épinal, on va avoir des suspects qui vont être enfermés, en particulier dans l'ancien couvent des Minimes, donc l'ancien couvent des Minimes qui est entre la rue Anne-Ménil et la rue des Minimes. En particulier, par exemple, on va arrêter un nommé de sexe qui était un aide-de-camp d'un maréchal qui lui-même avait été arrêté. Et de sexe va être arrêté à la chapelle au bois et il va être en prison quelques temps à Épinal. C'est le futur général de sexe que l'on verra plus tard avec les guerres napoléoniennes. Et puis on va arrêter des prêtres qui vont être enfermés, eux, dans le couvent des Annonciades. Le couvent des Annonciades est situé à l'emplacement du marché couvert aujourd'hui en face du théâtre. Mais en dehors de ça, il n'y a pas eu véritablement de voie de fait, même si au fur et à mesure qu'il y a des représentants de l'Assemblée, en particulier de la Convention, donc à l'époque de Robespierre, qui viennent à Épinal changer des têtes, il ne s'agit pas de la guillotine, des personnages à la tête des administrations tant municipales que départementales, mais il n'y a pratiquement pas véritablement de phénomène de journée purement révolutionnaire à Épinal. En revanche, il y a des destructions. Alors, destructions sur l'ordre central, mais qui sont exécutées fidèlement à Épinal, en particulier... On va recouvrir toutes les armoiries, par exemple. Donc, on donne des ordres à des peintres d'enlever tout ce qui était armoiries, couronnes, qui peuvent rappeler l'Ancien Régime. Alors, ceci à partir de 1792, hein, c'est-à-dire à partir du moment où les événements se précipitent à Paris. Et puis, on va détruire aussi, alors ça c'est en février 1794, où un nommé Mathieu va recevoir de l'argent pour détruire les statues qui se trouvent au portail des bourgeois, dans l'actuelle basilique Saint-Maurice. Donc on va casser les statues à coups de masse, et on va bûcher, comme on dit, c'est-à-dire casser à coups de burin toutes les statues qui étaient intégrées au-dessus de l'entrée du portail des bourgeois. Hein, et on voit encore aujourd'hui, quand on va devant le portail, et en particulier le soir, quand c'est éclairé par les projecteurs artistiques, on voit parfaitement encore la silhouette de ces personnages sur le tympan, sur les pierres de voussoir au-dessus du tympan, et sur les côtés du bahut de ce portail. Alors on ne sait pas du tout, d'ailleurs parce qu'on n'a aucun relevé avant la Révolution de ce portail, on pense que c'était toute une statuaire consacrée en particulier à la Vierge, mais on n'en est absolument pas sûr, et ce que l'on a retrouvé, eh bien c'est des morceaux peut-être porté par, comme on dit, des mains pieuses, vers le château et caché dans les ruines du château, puisque on a retrouvé un certain nombre de têtes, de statues. dont certaines sont au musée départemental, d'autres sont au musée du chapitre, et puis des torses aussi qui sont au musée du chapitre, que l'on a retrouvés lors des fouilles au château dans les années 1980. Hein, on a retrouvé toute une série, donc sans doute, mais on n'en a pas de preuves formelles, sans doute à 99% des statues, des morceaux de statues qui proviennent de la destruction de la statuaire du portail de l'église Saint-Maurice. Je souligne ça parce que on l'a déjà dit, on a parlé de cette église dans des émissions précédentes, mais le portail des Bourgeois est un peu le frère jumeau du portail de la cathédrale Saint-Étienne de Metz, hein, sans doute peut-être le même architecte d'ailleurs. La différence, c'est que à Metz, on n'a rien cassé, alors qu'à Épinal, on a tout cassé. Donc voilà, alors on a cassé aussi dans la basilique les pierres tombales aussi, puisqu'on avait beaucoup enterré jusqu'au début du XVIIIe siècle. On enterrait aussi des personnages importants, religieux ou pas, dans les églises. Donc toutes ces pierres tombales, dans la nef de l'église Saint-Maurice ou dans les murs, ont été cassées aussi ou enlevées à ce moment-là. Donc là, c'est quelque chose d'assez grave. Alors, autre événement évidemment important, et en rapport avec les événements nationaux et internationaux, c'est les volontaires et le paiement des contributions, en particulier à l'effort de la guerre qui arrive. Alors, rappelons simplement le contexte général. Vous savez que en 1791, la famille royale tente de s'enfuir vers les territoires où se trouvent déjà beaucoup de nobles émigrés, c'est-à-dire vers l'Allemagne actuelle, vers le pays de bas de la vallée du Rhin, et la famille royale donc quitte clandestinement le palais des Tuileries, puisqu'ils avaient été ramenés depuis Versailles, ils habitaient depuis les débuts du genre révolutionnaire à Paris, au palais des Tuileries, le palais des Tuileries qui aujourd'hui n'existe plus, hein, il existe simplement deux pavillon encore au Louvre qui rappelle l'emplacement du palais des Tuileries. Ils s'en vont et on se souvient qu'ils vont être arrêtés, reconnus à Sainte-Menehould dans l'Argonne par un maître de poste qui a comparé les pièces de monnaie à l'effigie de Louis XVI avec le gros monsieur qui mangeait une omelette dans une auberge, et ils vont être rattrapés et arrêtés donc à Varennes en Argonne, hein, pas très loin de Verdun, juste au moment où finalement des détachements de régiments royaux venaient pour les accueillir et les escorter en émigration. Donc la famille royale est ramenée à Paris, et depuis lors, évidemment, la confiance est totalement cassée entre le roi et les députés. Et donc les événements vont se précipiter parce que on va dire qu'il y a des complots, que la reine elle-même complote, et vous savez que ces événements vont se terminer d'une manière tragique pour la famille royale. D'abord le 10 août 1792, puisque la famille royale va être arrêtée, le palais des Tuileries va être pris d'assaut, et puis le 21 janvier 1793, l'exécution de Louis XVI. En vue de tout cela, les puissances continentales européennes, qui sont toutes gouvernées, sauf exception les Pays-Bas, par des royautés de droit divin, hein, donc avec les pleins pouvoirs, comme en France jusque-là, donc les autres pays, Autriche, Prusse, Russie, vont s'inquiéter de l'Espagne, de cet état de fait, parce que c'est un mauvais exemple pour leur population, où ils peuvent aussi faire face à des événements révolutionnaires, et donc ils vont menacer d'envahir la France et de pourchasser les dirigeants révolutionnaires. Ça se passe en 1792 à la suite de l'arrestation de la famille royale. Et on sait qu'au mois de septembre 1792, des troupes prussiennes vont passer par Verdun et vont être arrêtés donc à Valmy, hein, c'est la célèbre bataille de Valmy, qui n'est pas exactement une bataille, c'est plutôt une canonnade et une escarmouche avec les généraux Dumouriez et Kellermann, et où les Prussiens, au mois de fin septembre, vont être obligés de battre en retraite puisque l'hiver va arriver, et donc voilà. Mais la guerre va continuer les années suivantes, il va y avoir toute une série de coalitions contre la France, contre la République. Alors il faut se rappeler que à la suite de cette bataille de Valmy, donc le 21 septembre 1792, eh bien, à partir de là, les actes, c'est la déchéance de la royauté, et les actes du nouveau régime vont être proclamés au nom de la République française, Première République. Il n'y a pas eu de proclamation de la République à proprement parler, mais à partir de là, c'est avec le calendrier républicain qui se met en place, ça va être effectivement des actes de la République.
1: Donc, c'est aussi la période où on refrappe monnaie pour la République, du coup, point encore.
2: Oui, bien sûr, oui, ben, tout va changer. Hein, tout va changer, à la fois les monnaies, les assignats, hein, la République, etc. Tous les actes, à partir de là, ils ne sont plus au nom du roi, mais au nom de la République française. Hein. Alors, tout ça pour dire que quand la guerre menace, donc en 1792, on a besoin, bon, il y a certes encore des régiments royaux qui vont devenir républicains, mais il faut beaucoup plus d'hommes pour pouvoir garder les frontières, et c'est un élan citoyen, en fait, où on va faire ce qu'on appelle la levée en masse, où on va appeler des volontaires pour aller s'enrôler dans des régiments de briques et de brocs, d'ailleurs, parce que il n'y a pas d'armes, il n'y a pas d'uniformes, bref, on va battre le rappel sur les places publiques, enfin, ça va être, vous savez, c'est des périodes où il y a des grandes envolées lyriques, hein, quand on lit les proclamations, c'est quelque chose d'assez extraordinaire. Et en 1792, le département des Vosges va être l'un de ceux, le premier, par rapport à sa population, à envoyer une masse de volontaires. Hein, quand on demandait à avoir 120 volontaires, il en vient 240. Quoi. Et ça va être aussi l'un de ceux qui va payer en avance ce qu'on appelle ses contributions. Aujourd'hui, on dirait les impôts, des contributions. Donc on contribue, hein, à la patrie en danger, ses contributions pour donner de l'argent, pour pouvoir justement fabriquer des armes, donner progressivement des uniformes, etc.
1: Ben voilà cet engagement, cette motivation. Je vous propose qu'on puisse en parler également dans une prochaine émission et poursuivre sur ce thème avec vous, Jacques Grasser, juste la période qui suit la Révolution pour engager ces volontaires et comment l'État va également saluer l'action vosgienne. Donc je vous dis à très vite sur notre antenne pour poursuivre sur cette thématique dans notre série consacrée à l'histoire des Vosges.

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2: Mardoché. Mardoché, ah, c'est un personnage qui est plein de paradoxes. D'abord, par son nom, il s'appelle Mardoché, ce qui est probablement une déformation du nom de la divinité babylonienne Marduk, alors qu'il était juif et que ses parents étaient censés être attachés au Dieu d'Israël, le Dieu unique. Mais voilà, il va être, lui, un personnage, semble-t-il, fidèle, en tout cas à son peuple, peut-être à son Dieu aussi, mais il porte le nom d'une divinité étrangère. Autre paradoxe, Mardoché est un déporté. Il est descendant d'une lignée de Benjamites qui ont été déportés avec le roi Jéconia en 597 avant notre ère, depuis la ville de Jérusalem jusque dans les provinces de Babylonie. Et quand on le trouve, lui, il habite en Perse, il est à la capitale, Suse, mais il est libre, parfaitement libre, et on le voit même frayer avec les responsables de la cour en homme tout à fait libre. Déporté, mais libre. Et puis, c'est un personnage curieux parce que, d'après ce qu'on sait, on ne connaît rien de sa famille toute proche, ni sa femme, ni ses éventuels enfants. Mais ce que l'on sait, c'est qu'il a élevé une jeune fille qui était en fait la fille de son oncle, donc une de ses cousines, et qui s'appelait Hadassa. Hadassa. Mais à qui on a donné un autre nom, puisque elle aussi habitait en Perse et on lui a donné le nom d'Esther, sous lequel elle est bien connue. Alors Esther, ça veut dire la star en fait, l'étoile. Et c'est vrai que quand on demande aux petites filles qui lisent la Bible quel est leur personnage préféré de la Bible, beaucoup des petites filles vous diront que c'est Esther, la star des petites filles, celle qui est devenue princesse et dont toutes les petites filles rêvent. Eh bien, Mardoché, lui, est un personnage qui a vécu une drôle d'histoire avec Esther. En effet, à cette époque, à la cour de Perse, le roi Assuérus avait renvoyé sa femme légitime et avait décidé d'en trouver une autre. Et il a encouragé sa nièce, Hadassa, à se présenter à un concours qu'elle a gagné et c'est elle qui est devenue la reine. Donc ça, c'est aussi une sacrée péripétie dans l'histoire de Mardoché. Et puis, à cette époque-là, il y avait un homme très influent à la cour de Assuérus qui s'appelait Aman. Et ce personnage n'aimait pas du tout Mardoché parce que Mardoché voulait bien respecter les hommes mais ne voulait absolument pas se prosterner devant eux comme si c'était des divinités. Et un jour, on s'est rendu compte que Mardoché avait rendu un service à la royauté perse et qu'il avait déjoué un complot qui menaçait la vie du roi. Alors le roi a voulu le récompenser et a demandé à Aman, celui qui était fâché contre Mardoché, d'aller le promener en ville et de crier devant le cheval où Mardoché était honoré, de crier que voilà comment on honore un homme que le roi veut vraiment mettre en avant. Ça a été très humiliant pour Aman, mais paradoxal pour Mardoché. Voilà donc un personnage tout à fait curieux. Et sa vie, eh bien, il l'a finie en prenant la place de ce personnage important qui était Aman, puisque le roi Assuérus en a fait presque son premier ministre, et c'est lui qui a réussi à déjouer le complot qu'Aman avait fomenté pour éliminer les Juifs, grâce aussi à l'intervention de sa cousine Esther auprès du roi. Alors, Mardoché, oui, personnage de grand paradoxe, personnage qui va exercer un pouvoir important à une époque dramatique de l'histoire d'Israël et dont vous pourrez trouver les détails de sa vie dans ce livre biblique qu'on appelle le livre d'Esther.
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2: À propos, saviez-vous que certains ingrédients favorisent une bonne relation parent-enfant ? Ah, la relation, tout un programme. Car derrière ces 8 lettres, beaucoup de questions apparaissent. Qui suis-je ? Qui est l'autre ? Comment se comprendre ? Suis-je clair dans mes demandes ? Parle-t-on la même langue ? Etc, etc. De plus, la relation parent-enfant possède une autre caractéristique, elle est continuellement en changement. En effet, du nourrisson au jeune adulte, il y a 1000 étapes, 1000 évolutions, 1000 bouleversements. Que d'adaptations, que de questionnements, de remises en question, de défis et de prouesses. L'enfant se développe dans tous les domaines de son existence. Il se découvre autant que le parent qui l'accompagne dans ce chemin de vie. Et le parent lui-même, au cours de ce compagnonnage, s'aperçoit également qu'il est en parcours de croissance, d'apprentissage constant. Alors, dans une situation aussi mouvante, comment permettre à la relation parent-enfant de se développer au mieux ? Eh bien, pour faire simple, relevons 9 ingrédients développés par Nancy Doyon qui permettront à la mayonnaise de prendre. Bien sûr, la recette se fait avec doigté et observation des conditions environnementales, selon que le climat est plutôt au beau fixe ou qu'une vague de froid souffle dans la contrée. Mais néanmoins, si les doses doivent fluctuer, les ingrédients, eux, doivent tous bien être présents. Le premier à citer est la capacité à se remettre en question ou à être remis en question. C'est-à-dire oser s'interroger sur telle situation ou telle réaction, par exemple. Accepter d'entendre les revendications de l'enfant ou du jeune, et cela sans se culpabiliser outre mesure. Le deuxième ingrédient pourrait bien être le temps. Le temps qu'on consacre à notre enfant ou à notre ado. Bien sûr, la qualité du temps passé ensemble est importante. Cela signifie être vraiment présent, disponible, à l'écoute, sans le téléphone qui vibre ou la télé qui braille. Mais attention pour autant de ne pas complètement oublier la notion de quantité. Même si le temps est de qualité, il ne doit pas être réduit à une peau de chagrin. Le troisième ingrédient est notre capacité en tant que parents à transmettre des valeurs. En effet, l'accent est souvent mis sur la finalité et non le pourquoi, la valeur qui sous-tend notre demande. Ainsi, parfois notre adolescent, par sa recherche de sens, vient nous interroger sur la valeur qui sous-tend telle règle. Le quatrième ingrédient concerne le respect mutuel. Le cinquième, l'importance d'un cadre clair en formulant bien vos attentes et en vous donnant la capacité de les appliquer. Bien sûr, en sixième et septième position arrivent l'affection et une saine communication qui se vivent dans la tendresse, l'absence de chantage affectif, de manipulation ou autre prise au piège de l'enfant et de l'adolescent ou inversement du parent. Le neuvième ingrédient est la responsabilisation. Amener l'enfant et le jeune à devenir autonome, indépendant, à connaître ses valeurs, ce qui le motive, et à réfléchir plutôt qu'à obéir uniquement. Pour terminer, l'ingrédient indispensable à une belle et saine relation est la joie à être ensemble, le plaisir à partager la vie familiale, la relation avec son enfant, son ado ou son conjoint. Bien que vus rapidement, certains de ces ingrédients seront développés dans d'autres podcasts. Alors, à vos fourneaux avec ces ingrédients.
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2: Bonjour à tous. L'essentiel de l'actualité, 37 départements restent placés en vigilance rouge aujourd'hui en raison de la canicule. Si les températures commencent à baisser sur la façade atlantique, Météo France prévient que l'épisode reste sévère et durable. La chaleur favorise aussi les incendies. Un feu très virulent s'est déclaré en Seine-et-Marne hier soir, près de l'autoroute A6, et a parcouru 300 hectares de végétation. Une quinzaine d'habitations ont été évacuées à ce stade. Le chauffeur du camion impliqué dans la mort d'une adolescente de 17 ans dans le Nord après les célébrations de la victoire des Bleus face au Maroc a été mis en examen. L'homme de 45 ans est poursuivi pour homicide involontaire aggravé par une conduite en état alcoolique et pour ne pas avoir porté secours à la victime. Il a été placé en détention provisoire. En Espagne, le bilan de l'incendie meurtrier en Andalousie s'alourdit. Il s'élève désormais à 13 morts après le décès d'une Britannique de 93 ans à l'hôpital. La victime souffrait de graves brûlures après avoir été touchée par le feu. Le feu, considéré comme le plus meurtrier depuis 40 ans dans le pays, laisse encore plusieurs disparus, dont une Française. Et puis en tennis, Yannick Sinner conserve sa couronne à Wimbledon. Le numéro 1 mondial a battu l'Allemand Alexander Zverev en finale en 4-7 après près de 4 heures de jeu. L'Italien remporte son 5e titre du Grand Chelem et son 2e Wimbledon consécutif.
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0: Et bienvenue pour cette nouvelle émission dans notre série consacrée à la thématique de l'histoire des Vosges et également l'histoire d'Épinal. Nous sommes pour ces prochaines minutes en compagnie de Jacques Grasser. Bonjour.
1: Bonjour.
0: Je rappelle que vous êtes agrégé d'histoire et avec vous, nous parlons actuellement du siècle de la Révolution, ce 18e siècle qui va connaître différents chamboulements au niveau en tout cas du pays de la France. Mais qu'en est-il pour le territoire des Vosges et plus particulièrement d'Épinal? Comment est-ce que cette révolution finalement se vit à Épinal, ces chamboulements, qu'est-ce qu'il va en être sur le territoire spinalien?
2: Donc voilà. Alors, ce qu'il faut dire aussi à Épinal, c'est qu'il ne se passe pas vraiment d'événements tragiques, comme on peut en voir des journées à Paris, mais aussi dans des grandes villes, pensons à Lyon, pensons à Nantes, pensons à Marseille, etc., où il y a là des massacres, des exécutions. Il n'y a pas d'exécution à Épinal, puisque le tribunal révolutionnaire siège à Mirecourt, donc il y aura quelques exécutions à Mirecourt. Il y a quelques arrestations aussi, en particulier de nobles, de prêtres, qui sont décidément relativement pourchassés. Hein. Il y a vraiment une déchristianisation commandée. Alors on ne dit pas que c'est quelque chose de populaire, mais au moins les autorités y veillent. Et donc à Épinal, on va avoir des suspects qui vont être enfermés, en particulier dans l'ancien couvent des Minimes, donc l'ancien couvent des Minimes qui est entre la rue Admenil et la rue des Minimes. En particulier, par exemple, on va arrêter un nommé de sexe qui était l'un aide de camp d'un maréchal qui lui-même avait été arrêté. Et de sexe va être arrêté à la chapelle au bois et il va être en prison quelques temps à Épinal. C'est le futur général de sexe que l'on verra plus tard avec les guerres napoléoniennes. Et puis on va arrêter des prêtres qui vont être enfermés, eux, dans le couvent des Annonciades. Le couvent des Annonciades est situé à l'emplacement du marché couvert aujourd'hui en face du théâtre. Mais en dehors de ça, il n'y a pas eu véritablement de voie de fait, même si au fur et à mesure qu'il y a des représentants de l'Assemblée, en particulier de la Convention, donc à l'époque de Robespierre, qui viennent à Épinal changer des têtes, il ne s'agit pas de la guillotine, changer des personnages à la tête des administrations tant municipales que départementales, mais il n'y a pratiquement pas véritablement de phénomène de journée purement révolutionnaire à Épinal. En revanche, il y a des destructions, alors destructions sur l'ordre central, mais qui sont exécutées fidèlement à Épinal, en particulier... On va recouvrir toutes les armoiries, par exemple. Donc, on donne des ordres à des peintres d'enlever tout ce qui était armoiries, couronnes, qui peuvent rappeler l'Ancien Régime. Alors, ceci à partir de 1792, hein, c'est-à-dire à partir du moment où les événements se précipitent à Paris. Et puis, on va détruire aussi, alors ça c'est en 1794, en février 1794, où un nommé Mathieu va recevoir de l'argent pour détruire les statues qui se trouvent au portail des bourgeois, dans l'actuelle basilique Saint-Maurice. Donc on va casser les statues à coups de masse, et on va bûcher, comme on dit, c'est-à-dire casser à coups de burin toutes les statues qui étaient intégrées au-dessus de l'entrée du portail des bourgeois. Hein, et on voit encore aujourd'hui, quand on va devant le portail, et en particulier le soir, quand c'est éclairé par les projecteurs artistiques, on voit parfaitement encore la silhouette de ces personnages sur le tympan, sur les pierres de voussoir au-dessus du tympan, et sur les côtés du bahut de ce portail. Alors on ne sait pas du tout, d'ailleurs parce qu'on n'a aucun relevé avant la Révolution de ce portail, on pense que c'était toute une statuaire consacrée en particulier à la Vierge, mais on n'en est absolument pas sûr. Et ce que l'on a retrouvé, eh bien c'est des morceaux peut-être porté par, comme on dit, des mains pieuses, vers le château et caché dans les ruines du château, puisque on a retrouvé un certain nombre de têtes de statues, dont certaines sont au musée départemental, d'autres sont au musée du chapitre, et puis des torses aussi qui sont au musée du chapitre, que l'on a retrouvé lors des fouilles au château dans les années 1980. Hein, on a retrouvé toute une série, donc sans doute mais on n'en a pas de preuve formelle, sans doute à 99% des statues, des morceaux de statues qui proviennent de la destruction de la statuaire du portail de l'église Saint-Maurice. Je souligne ça parce que on l'a déjà dit, on a parlé de cette église dans des émissions précédentes, mais le portail des Bourgeois est un peu le frère jumeau du portail de la cathédrale Saint-Étienne de Metz, sans doute peut-être le même architecte d'ailleurs. La différence, c'est que à Metz, on n'a rien cassé, alors qu'à Épinal, on a tout cassé. Donc voilà, alors on a cassé aussi dans la basilique les pierres tombales aussi, puisqu'on avait beaucoup enterré jusqu'au début du XVIIIe siècle. On enterrait aussi des personnages importants, religieux ou pas, dans les églises. Donc toutes ces pierres tombales, dans la nef de l'église Saint-Maurice ou dans les murs, ont été cassées aussi ou enlevées à ce moment-là. Donc là, c'est quelque chose d'assez grave. Alors, autre événement évidemment important, et en rapport avec les événements nationaux et internationaux, c'est les volontaires et le paiement des contributions, en particulier à l'effort de la guerre qui arrive. Alors, rappelons simplement le contexte général. Vous savez que en 1791, la famille royale tente de s'enfuir vers les territoires où se trouvent déjà beaucoup de nobles émigrés, c'est-à-dire vers l'Allemagne actuelle, vers le pays de Bade, de la vallée du Rhin. Et la famille royale donc quitte clandestinement le palais des Tuileries, puisqu'ils avaient été ramenés depuis Versailles, ils habitaient depuis les débuts du genre révolutionnaire à Paris, au palais des Tuileries. Le palais des Tuileries qui aujourd'hui n'existe plus, il existe simplement deux pavillons encore au Louvre qui rappellent l'emplacement du palais des Tuileries. Ils s'en vont et on se souvient qu'ils vont être arrêtés, reconnus à Sainte-Menoulde dans l'Argonne par un maître de poste qui a comparé les pièces de monnaie à l'effigie de Louis XVI avec le gros monsieur qui mangeait une omelette dans une auberge, et ils vont être rattrapés, arrêtés donc à Varennes en Argonne, pas très loin de Verdun, juste au moment où finalement des détachements de régiments royaux venaient pour les accueillir et les escorter en émigration. Donc la famille royale est ramenée à Paris, et depuis lors, évidemment, la confiance est totalement cassée entre le roi et les députés. Et donc les événements vont se précipiter parce que on va dire qu'il y a des complots, que la reine elle-même complote, et vous savez que ces événements vont se terminer d'une manière tragique pour la famille royale. D'abord le 10 août 1792, puisque la famille royale va être arrêtée, le palais des Tuileries va être pris d'assaut, et puis le 21 janvier 1793, l'exécution de Louis XVI. En vue de tout cela, les puissances continentales européennes, qui sont toutes gouvernées, sauf exception les Pays-Bas, par des royautés de droit divin, donc avec des pleins pouvoirs, comme en France jusque-là, donc les autres pays, Autriche, Prusse, Russie, vont s'inquiéter de l'Espagne, de cet état de fait, parce que c'est un mauvais exemple pour leur population, où ils peuvent aussi faire face à des événements révolutionnaires, et donc ils vont menacer d'envahir la France et de pourchasser les dirigeants révolutionnaires. Ça se passe en 1792 à la suite de l'arrestation de la famille royale. Et on sait qu'au mois de septembre 1792, des troupes prussiennes vont passer par Verdun et vont être arrêtés donc à Valmy, c'est la célèbre bataille de Valmy, qui n'est pas exactement une bataille, c'est plutôt une canonnade et une escarmouche avec les généraux Dumouriez et Kellermann, et où les Prussiens, au mois de fin septembre, vont être obligés de battre en retraite puisque l'hiver va arriver, et donc voilà. Mais la guerre va continuer les années suivantes, il va y avoir toute une série de coalitions contre la France, contre la République. Alors il faut se rappeler que à la suite de cette bataille de Valmy, donc le 21 septembre 1792, eh bien, à partir de là, les actes, c'est la déchéance de la royauté, et les actes du nouveau régime vont être proclamés au nom de la République française, Première République. Il n'y a pas eu de proclamation de la République à proprement parler, mais à partir de là, c'est avec le calendrier républicain qui se met en place, ça va être effectivement des actes de la République.
1: Donc, c'est aussi la période où on refrappe monnaie pour la République, du coup, point encore.
2: Oui, bien sûr, oui, ben, tout va changer. Hein, tout va changer, à la fois les monnaies, les assignats, hein, la République, etc. Tous les actes, à partir de là, ils ne sont plus au nom du roi, mais au nom de la République française. Hein. Alors, tout ça pour dire que quand la guerre menace, donc en 1792, on a besoin, bon, il y a certes encore des régiments royaux qui vont devenir républicains, mais il faut beaucoup plus d'hommes pour pouvoir garder les frontières, et c'est un élan citoyen, en fait, où on va faire ce qu'on appelle la levée en masse, où on va appeler des volontaires pour aller s'enrôler dans des régiments de briques et de brocs, d'ailleurs, parce que il n'y a pas d'armes, il n'y a pas d'uniformes, bref, on va battre le rappel sur les places publiques, enfin, ça va être, vous savez, c'est des périodes où il y a des grandes envolées lyriques, hein, quand on lit les proclamations, c'est quelque chose d'assez extraordinaire. Et en 1792, le département des Vosges va être l'un de ceux, le premier, par rapport à sa population, à envoyer une masse de volontaires. Hein, quand on demandait à avoir 120 volontaires, il en vient 240. Quoi. Et ça va être aussi l'un de ceux qui va payer en avance ce qu'on appelle ses contributions. Aujourd'hui, on dirait les impôts, des contributions. Donc on contribue, hein, à la patrie en danger, ses contributions pour donner de l'argent, pour pouvoir justement fabriquer des armes, donner progressivement des uniformes, etc.
1: Ben voilà cet engagement, cette motivation. Je vous propose qu'on puisse en parler également dans une prochaine émission et poursuivre sur ce thème avec vous, Jacques Grasser, juste la période qui suit la Révolution pour engager ces volontaires et comment l'État va également saluer l'action vosgienne. Donc je vous dis à très vite sur notre antenne pour poursuivre sur cette thématique dans notre série consacrée à l'histoire des Vosges.

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2: Bonjour à tous, à la une de l'actualité, 37 départements restent placés en vigilance rouge aujourd'hui en raison de la canicule. Si les températures commencent à baisser sur la façade atlantique, Météo France prévient que l'épisode reste sévère et durable. La chaleur favorise aussi les incendies, un feu très virulent s'est déclaré en Seine-et-Marne hier soir, près de l'autoroute A6 et a parcouru 300 hectares de végétation. Une quinzaine d'habitations ont été évacuées à ce stade. Et d'ailleurs, la canicule perturbe aussi la production.

0: électricité. Trois réacteurs nucléaires sont actuellement à l'arrêt en France et sept autres tournent à puissance réduite. EDF explique ces mesures par la nécessité de limiter le réchauffement des cours d'eau et donc de protéger l'environnement. Le réacteur numéro 3 du Tricastin a lui repris un fonctionnement normal hier soir. Le chauffeur du camion impliqué dans la mort d'une adolescente de 17 ans dans le Nord après les célébrations de la victoire des Bleus face au Maroc a été mis en examen. L'homme de 45 ans est poursuivi pour homicide involontaire aggravé par une conduite en état alcoolique et pour ne pas avoir porté secours à la victime. Il a été placé en détention provisoire. En Espagne, le bilan de l'incendie meurtrier en Andalousie s'alourdit. Il s'élève désormais à 13 morts après le décès d'une Britannique de 93 ans à l'hôpital. La victime souffrait de graves brûlures après avoir été touchée par le feu. Le feu, considéré comme le plus meurtrier depuis 40 ans dans le pays, laisse encore plusieurs disparus, dont une Française. Une étude Ipsos dévoile que les 16-24 ans restent très attachés à la voiture. C'est un symbole de liberté, d'autonomie et de réussite sociale. Alex Gauthier.
1: Oui, l'étude révèle que 84% des jeunes rêveraient de posséder une voiture haut de gamme s'ils en avaient les moyens. C'est bien plus que les générations plus âgées. Le principal frein est financier. Entre le permis de conduire, le prix d'achat du véhicule, l'assurance et le carburant, beaucoup préfèrent attendre d'avoir une situation plus stable avant de passer le cap. Plus largement, 91% des Français ont au moins une voiture dans leur foyer. Autre enseignement, 64% disent encore prendre du plaisir à conduire et 1 sur 2 reconnaît avoir déjà éprouvé un attachement sentimental pour une voiture. Mais au moment de choisir un véhicule, la sécurité est le premier critère devant le coût d'utilisation.
0: Merci Alex. Posséder une voiture coûte en moyenne entre 5 000 et 10 000 euros par an en France, soit environ 400 à 800 euros par mois. Et puis en tennis, Yannick Sinner conserve sa couronne à Wimbledon. Le numéro 1 mondial a battu l'Allemand Alexander Zverev en finale en 4 sets après près de 4 heures de jeu. L'Italien remporte son 5e titre du Grand Chelem et son deuxième Wimbledon consécutif. Fin de ce flash, excellente journée à tous.
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2: Bienvenue dans ce bulletin de météo. On s'intéresse au temps de ce lundi 13 juillet. C'est le 194e jour de l'année et en ce jour, nous souhaitons une bonne fête aux Joël, Henri, Henrik et Harry, sans oublier les Cléa. Dans notre département, la canicule atteint son paroxysme en ce début de semaine. La chaleur s'annonce accablante de la plaine jusqu'aux vallées des Hauts-de-Vosges avec une fiabilité assez bonne. Au réveil, le ciel est parfaitement bleu avec un ciel radieux sur l'ensemble des Vosges. La chaleur s'installe déjà très vite. L'après-midi, l'ambiance devient lourde. Le soleil doit composer avec l'apparition de quelques cumulus donnant un ciel partiellement nuageux selon les secteurs. En soirée, les nuages finissent par s'épaissir d'ouest en est et se généralisent dans la nuit, emprisonnant la chaleur. Dans le détail, les températures au lever du jour sont déjà particulièrement élevées, oscillant entre 18 degrés sur les reliefs à 20 degrés en plaine. L'après-midi, le mercure s'affole pour atteindre des niveaux caniculaires. On attend 32 degrés à Gérardmer et à la Bresse, 35 degrés au Tillot, dans le cœur du département et jusqu'à 37 degrés dans l'ouest. Le vent reste globalement faible à modéré, soufflant principalement du secteur nord-est. Le lendemain, pour la fête nationale, la chape de plomb persiste sous un ciel qui restera très lourd et couvert. À l'aube jusqu'en fin d'après-midi, le ciel est pour moitié nuageux sur l'ensemble des communes. Quelques orages peuvent éclater dans le quart nord-est du département. Et à partir de la soirée, la situation devrait s'améliorer, le ciel devenant plus variable et sans précipitation. Les minimales seront étouffantes, comptées 20 à 25 degrés. Les températures fléchiront à peine l'après-midi, comprises sur les hauteurs entre 31 et 32 degrés, et du bassin spinalien à la vallée de la Meuse, 34 à 36 degrés. Côté vent, il souffle de secteur est et de manière faible à modérée. Et dans les jours à venir, les conditions caniculaires devraient prendre fin jeudi ou vendredi sous l'action d'un air océanique, avec le retour d'averses, voire d'orages, accompagnés localement de grêles. Pour suivre l'évolution de la canicule et vos prévisions locales, rendez-vous sur radiocristal.org.
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1: Psychovate participe à la grande collecte solidaire de téléphones à travers le département des Vosges organisée par Evodia. Je suis en compagnie de Lidvine Claudet, responsable du bâtiment Drive à Razimont. Et avec vous, nous allons parler justement de ces actions qui sont portées sur votre territoire, le territoire du Psychovate, dans le cadre de cette grande collecte solidaire de téléphones. Est-ce qu'on peut rappeler en deux mots ce que c'est que cette collecte ?
2: Alors, cette grande collecte de téléphones, en fait, c'est portée par Écosystème, qui est l'éco-organisme, et qui récupère depuis quelques années beaucoup de téléphones, qu'ils soient encore utilisables ou cassés, pour les faire réparer et les donner après, ensuite, en réparation pour que des organismes comme Emmaüs, par exemple, puissent en bénéficier et les redonner aux usagers qui en ont besoin.
1: Donc c'est une véritable action solidaire derrière cette collecte. On rappelle aussi que tout téléphone récupéré, s'il est potentiellement réparable, est évidemment vidé de l'intégralité de ses données.
2: Complètement, oui. Oui.
1: Il n'y a pas de risque de récupération et d'utilisation frauduleuse de ces données.
2: Non, pas du tout.
1: À côté de cela, les téléphones, il faut les collecter. Et ça, c'est l'opération qui se déroule en ce moment. Ça va être jusqu'à quand ?
2: Donc on a commencé le 5 juin et on continue jusqu'au 11 juillet.
1: Et quels sont les lieux de collecte sur notre territoire ?
2: Alors on en a plusieurs. On a la déchetterie de Thaon-les-Vosges, on a la déchetterie de Golbey et on a aussi le bâtiment Drive donc à Épinal-Razimont.
1: C'est ouvert dans les horaires de déchetterie, j'imagine, pour
2: Alors
1: ce qui est des déchetteries ?
2: Oui, les déchetteries sont ouvertes du mardi au dimanche. À regarder après les horaires exactement parce qu'il y a des matinées où c'est fermé. Par contre, le bâtiment Drive est ouvert du mardi au samedi de 9h à midi, de 13h à 18h.
1: Et puis, il y a une opération que vous portez également sur le territoire Romary-Montain.
2: Oui, une opération un peu spéciale puisqu'elle aura lieu que le 29 juin de 13h30 à 20h30 qui va se passer au cinéma majestique de Remiremont. Et là, les gens pourront ramener un ou plusieurs téléphones et en échange récupérer une place de cinéma.
1: Donc pour ça, il faudra se rendre directement pour l'opération au cinéma également ?
2: Exactement, oui.
1: Donc c'est une façon de bien débuter la soirée ?
2: C'est ça.
1: Donc on va rappeler la date de ce rendez-vous et les horaires ?
2: Donc le cinéma Majestic à Remiremont, 13h30 à 20h30, sur toute la journée du 29 juin.
1: Et puis bien entendu, les autres lieux de collecte que sont les déchetteries de Thaon et de Golbey, et puis le bâtiment Drive de Razimont. Pour toutes les personnes qui souhaitent en savoir davantage sur les actions du Psychovate, est-ce que vous pouvez nous rappeler son site internet et un numéro de téléphone ?
2: Oui, donc www.psychovate.fr, et puis vous pouvez aussi téléphoner au 03 29 31 33 75. 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
1: Avec cette période d'été qui a débuté, Evodia poursuit ses visites guidées qui sont à l'attention du grand public, des visites qui nous entraînent dans des lieux différents, toujours autour de la seconde vie de nos vêtements. Pour en parler, je suis en compagnie de Manon Antoine Barbeau, responsable de communication pour Evodia. Et avec vous, on va parler aujourd'hui donc de ces visites guidées. Je crois qu'elles sont au nombre de 3.
3: Oui, c'est ça. Donc on a effectivement pas uniquement le textile, on a 3 sites de traitement des déchets qui sont visitables par le grand public et qui sont gratuites. C'est le centre de recyclage de la Mai à Chavlot qui trie tous nos emballages, papier et emballages voilà, qu'on peut déposer dans les poubelles de tri. On a également Vosges TLC, donc ça c'est le centre de tri textile qui se trouve à Giremont. Et le dernier c'est Phoenix, donc notre unité de valorisation énergétique qui est située à Rambervillers et qui incinère nos ordures ménagères pour fabriquer de l'électricité et de la chaleur. Donc ces 3 visites-là sont organisées les vendredis soirs sur l'été qui sont totalement gratuites.
1: Alors, on va rentrer un petit peu plus dans le détail de cet événement. Ça fait longtemps que Evodia propose ces visites ?
3: Ah oui. Oui, depuis la voilà, on a sur chaque site en fait, on a un parcours pédagogique qui nous permet de sensibiliser sur le devenir de ces 3 types de déchets. Donc voilà, on le fait depuis longtemps.
1: Ce n'est pas qu'une visite, il y a aussi toute une action pédagogique autour pour expliquer la seconde vie qui est attribuée à ces différents éléments. Si on prend Vosges TLC par exemple pour le textile.
3: Tout à fait, on a des parcours pédagogiques dédiés sur chaque site qui nous permettent voilà de parler de façon globale de la gestion des déchets dans les Vosges et des matières spécifiques à chaque site.
1: C'est accessible à tous les public ?
3: C'est accessible à tous les publics à partir de 8 ans.
1: Donc on peut venir en famille pour visiter.
3: Tout
1: ça
3: à fait.
1: Prend à peu près combien de temps cette visite ?
3: En général, c'est dans les 2 heures.
1: plus. Il faut prévoir un petit peu de temps, donc.
3: C'est ça.
1: Et ces trois sites, on les a dictés. Ils sont l'un, Vosges TLC, c'est du côté de Girmont. Le centre de tri de la Mée, c'est à Chavlot.
3: Voilà, Vosges TLC est à Girmont. Le centre de recyclage de la Mée est à Chavlot. Et Phoenix est à Rambervillers.
1: Le rendez-vous est directement sur site, comment ça se passe?
3: Alors, en fait, il faut se rendre sur notre site internet, evodia.org, où on a effectivement toutes les dates de visite qui sont prévues les vendredis soirs et parfois même certains samedis matins, et s'inscrire directement sur le site, et ensuite vous aurez toutes les infos par mail d'une fois l'inscription faite.
1: Donc ce n'est pas parce qu'on s'inscrit que c'est payant, vous l'avez dit, c'est en entrée libre.
3: C'est gratuit.
1: Et on peut venir avec toute la famille.
3: Voilà, on peut s'inscrire au nombre que vous souhaitez.
1: Quelle serait la petite phrase d'incitation que vous auriez à dire aux personnes qui nous écoutent pour venir visiter ces sites, y compris en période estivale?
3: Effectivement, quand on visite ces trois sites, on prend une claque visuelle, on va dire, sur la quantité de déchets, sur la façon dont on s'est trié, sur le métier vraiment des trieurs aussi. Toutes ces choses dont on ne se rend vraiment pas compte quand on fait le geste de tri chez soi. Donc c'est vraiment très impressionnant d'aller visiter. Et on fait également des visites groupes pour les associations ou entreprises qui souhaitent venir en groupe. C'est possible également.
1: Eh bien, on va rappeler le contact. C'est encore le site internet?
3: C'est sur notre site internet evodia.org et sur nos réseaux sociaux Facebook et Instagram et LinkedIn.
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2: Bonjour à tous. À la une de l'actualité, des nuages de fumée et un incendie d'une ampleur exceptionnelle au sud de Paris, dans la forêt de Fontainebleau. Les flammes ont parcouru au moins 800 hectares de végétation. Des centaines de pompiers sont mobilisés. Des avions et des hélicoptères arrivent ce matin en renfort. L'autoroute A6 est fermée sur une vingtaine de kilomètres. Dans les deux sens, entre Soisy-sur-École et Nemours, des trains ont eu jusqu'à 6 heures de retard. Laurent Nunez, le ministre de l'Intérieur, doit arriver sur place ce matin. La chaleur persiste en France. 37 départements sont en vigilance rouge canicule, du Morbihan à l'Aveyron. Ils vont passer à 26 demain. Une majeure partie du pays reste en orange. Et si les températures commencent à baisser sur la côte atlantique, Météo France prévient que l'épisode reste sévère et durable. La rave party illégale dans le Morbihan a commencé à se dissiper hier soir. 1500 à 1700 participants étaient encore présents, contre près de 2000 au plus fort du week-end. Les autorités annoncent que tous les participants seront verbalisés. C'était il y a 10 ans, le 14 juillet 2016. L'attentat de Nice a fait 86 morts et des centaines de blessés. Un camion a fait une course folle sur la promenade des Anglais. 10 ans après, les blessures sont encore là, d'après Jean-Claude Hubler, le fondateur de l'association Life for Nice.
3: Et nous, on a un ado qui, le camion lui est passé sur les jambes. Donc, il a du bleu, il travaille toutes les nuits, donc ça lui rappelle quand même l'attentat. Même si ils font avec. Donc, il y a toujours des rappels. Toutes les personnes psychologiques, ça va dépendre si c'est des enfants, si c'est des ados, si c'est des adultes. Chacun va avancer à sa façon. C'est surtout de faire quelque chose le 14 juillet. De ne pas oublier et de rendre hommage aux victimes. On espère un procès sur la sécurité de l'attentat. Donc, on espère que la justice se fera et qu'on sera toujours derrière la mémoire des victimes.
2: Des propos recueillis par Mylène Desbacq. La France rend hommage aux victimes. Une messe est annoncée aujourd'hui dès 16h à Nice. Les bombardements au Moyen-Orient. Les États-Unis ont mené une deuxième nuit de frappes en Iran visant des systèmes de défense aérienne, des radars, des missiles et des drones. En riposte, Téhéran affirme avoir ciblé plusieurs bases militaires américaines en Jordanie, à Bahreïn et au Koweït. Et puis on passe au sport avec du football. La Coupe du Monde. Les Bleus sont arrivés à Dallas hier aux États-Unis avant leur demi-finale contre l'Espagne. Rendez-vous demain soir à 21h pour le verdict. L'autre demi-finale va opposer l'Angleterre à l'Argentine. Ça sera mercredi à 21h également. Voilà pour l'essentiel de l'actualité en ce lundi matin. Belle journée à tous.
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1: Bienvenue dans ce bulletin de météo. On s'intéresse au temps de ce lundi 13 juillet. C'est le 194e jour de l'année et en ce jour, nous souhaitons une bonne fête aux Joël, Henri, Henrik et Harry, sans oublier les Cléa. Dans notre département, la canicule atteint son paroxysme en ce début de semaine. La chaleur s'annonce accablante de la plaine jusqu'aux vallées des Hauts-de-Vosges avec une fiabilité assez bonne. Au réveil, le ciel est parfaitement bleu avec un ciel radieux sur l'ensemble des Vosges. La chaleur s'installe déjà très vite. L'après-midi, l'ambiance devient lourde. Le soleil doit composer avec l'apparition de quelques cumulus donnant un ciel partiellement nuageux selon les secteurs. En soirée, les nuages finissent par s'épaissir d'ouest en est et se généralisent dans la nuit, emprisonnant la chaleur. Dans le détail, les températures au lever du jour sont déjà particulièrement élevées, oscillant entre 18 degrés sur les reliefs à 20 degrés en plaine. L'après-midi, le mercure s'affole pour atteindre des niveaux caniculaires. On attend 32 degrés à Gérardmer et à la Bresse, 35 degrés au Tillot, dans le cœur du département et jusqu'à 37 degrés dans l'ouest. Le vent reste globalement faible à modéré, soufflant principalement du secteur nord-est. Le lendemain, pour la fête nationale, la chape de plomb persiste sous un ciel qui restera très lourd et couvert. À l'aube jusqu'en fin d'après-midi, le ciel est pour moitié nuageux sur l'ensemble des communes. Quelques orages peuvent éclater dans le quart nord-est du département. Et à partir de la soirée, la situation devrait s'améliorer, le ciel devenant plus variable et sans précipitation. Les minimales seront étouffantes, comptez 20 à 25 degrés. Les températures fléchiront à peine l'après-midi, comprises sur les hauteurs entre 31 et 32 degrés, et du bassin spinalien à la vallée de la Meuse, 34 à 36 degrés. Côté vent, il souffle de secteur est et de manière faible à modérée. Et dans les jours à venir, les conditions caniculaires devraient prendre fin jeudi ou vendredi sous l'action d'un air océanique, avec le retour d'averses, voire d'orages, accompagnés localement de grêle. Pour suivre l'évolution de la canicule et vos prévisions locales, rendez-vous sur radiocristal.org.
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1: Dans le marché du textile, ça progresse encore. À partir du 1er septembre prochain, le gouvernement va appliquer des pénalités financières progressives sur certains vêtements vendus par les géants de la mode ultra éphémère comme Shein ou encore Temu. L'objectif de ce projet dévoilé par le ministre de la Transition écologique, Mathieu Lefèvre, est d'utiliser le levier du prix pour transformer radicalement nos modes de consommation et surtout de faire reculer la culture du vêtement jetable. Théo Mollet.
2: Oui, et pour l'environnement, les bénéfices espérés sont massifs. En indexant cette taxe sur les volumes globaux et sur le manque de réparabilité des produits, ils souhaitent freiner la surproduction à l'autre bout du monde. Concrètement, moins d'importations massives et une baisse de l'empreinte carbone et des millions de litres d'eau économisés. Mais la mesure se veut aussi un bouclier économique pour l'emploi local.
1: Merci Théo. Ces malus pourraient grimper jusqu'à 20 euros par article d'ici 2030. Le but est de redonner de la valeur au textile en incitant les consommateurs notamment à la durabilité et à la réparation. Une transition écologique et sociale qui place désormais la France en pionnière de lutte contre la mode jetable. Reste à savoir pour le moment si cette hausse forcée des tarifs suffira à modifier durablement nos habitudes d'achat dès la rentrée.
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1: À Domrémy, à la maison natale de Jeanne d'Arc. Ce site nous ouvre ses portes pour nous annoncer ses nombreuses propositions pour cet été. Et pour cela, nous sommes en compagnie de Pierre Suère. Vous êtes médiateur culturel. Pour commencer, on va vous demander de nous rappeler comment se configurent les différents sites sur Domrémy et à quel moment on peut les visiter.
2: Mais oui, pour toutes celles et tous ceux qui ne connaîtraient pas la maison de Jeanne d'Arc, évidemment, il y a énormément de choses à découvrir sur l'histoire de Jeanne d'Arc, de ce personnage majeur de l'histoire de France. C'est un site qui est ouvert tout l'été en continu de 10h à 18h30, donc n'hésitez pas à venir tous les jours de 10h à 18h30 sans interruption. Il y a non seulement la maison natale de Jeanne d'Arc, un élément de patrimoine historique qui est remarquable évidemment dans l'Ouest vosgien. Juste à côté, il y a aussi le centre d'interprétation. Il y a tout un espace d'explication sur le personnage de Jeanne d'Arc, son histoire, son parcours et pourquoi elle a autant marqué l'histoire. En plus de ça, à Domrémy, vous avez l'église, la basilique et le site archéologique gallo-romain de Grand à 20 km à l'ouest d'ici, donc ça fait une bonne sortie si vous voulez. Et puis on a aussi le musée Jeanne d'Arc de Vaucouleurs à 20 km au nord d'ici. N'hésitez pas, c'est très chouette.
1: En dehors des visites, on va dire en autonomie, vous proposez également des visites guidées ?
2: Exactement. Pendant tout l'été, tous les jours, on propose des visites guidées. Le matin, sur demande, s'il y a suffisamment de visiteurs, on a des agents qui sont disponibles pour répondre à des questions, pour proposer des petites visites commentées. Et puis l'après-midi, à 14h30, 16h, 17h, on propose des visites guidées qui permettent d'avoir l'essentiel sur Jeanne d'Arc, sur sa maison, sur le patrimoine, sur l'histoire de Domrémy. Et voilà, donc, l'essentiel à connaître sur Jeanne d'Arc de manière guidée. Donc avec plus ou moins de monde, hein, c'est pas sur inscription, vous venez vous présenter à l'accueil et puis vous vous dites que vous êtes intéressé par une visite guidée et puis on vous accueille avec plaisir.
1: Est-ce que cette année vous avez une nouvelle exposition ?
2: Alors cette année, pas d'exposition. On a toujours le parcours d'exposition permanente, avec tout un parcours sur le contexte historique, sur Jeanne d'Arc et ses représentations. On a également la projection d'un petit film, un film de marionnettes qui retrace la vie de Jeanne d'Arc, donc qui est un film de 45 minutes, qui s'inspire du roman de Mark Twain. Donc c'est une vision un petit peu romancée de la vie de Jeanne d'Arc à découvrir.
1: Avant de se quitter, on va vous demander de nous rappeler où l'on peut trouver votre programmation et puis votre numéro de téléphone.
2: Oui, tout à fait. Vous pouvez retrouver tous ces éléments sur nos pages Facebook, sur les sites culturels de Grand et de Domrémy, sur Internet, par exemple pour le site de la maison natale de Jeanne d'Arc, donc maisonjeannedarc.vosges.fr. Et également, si vous voulez des renseignements, n'hésitez pas par téléphone 03 29 06 95 86.
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4: Le Théâtre du Peuple a une programmation estivale complète pour cet été. Nous sommes en compagnie de Marie Cassal pour en parler. Vous êtes la directrice déléguée du Théâtre du Peuple de Bussan, donc ce mythique théâtre qu'on connaît tous dans les Vosges. Et la programmation court du 16 juillet au 13 septembre cette année. On a notamment Hérité des Brumes, qui est une représentation qui va durer tout au long de l'été. Peut-être commençons par ça, expliquez-nous et à quel moment on pourra voir ces représentations ?
5: Oui, tout à fait. Hérité des Brumes est la grande saga de l'été qui est mise en scène par Julie Delisle, qui est l'artiste directrice du Théâtre du Peuple. Et cette année, on avait envie, un an après l'anniversaire des 130 ans qu'on a fêté avec le jubilé l'an dernier, de retracer cette histoire incroyable à l'intérieur du théâtre. Donc Hérité des Brumes, c'est une saga en 6 épisodes, un peu comme un feuilleton, qui va commencer en 1895 et qui va raconter cette histoire un peu folle de ce lieu mythique des Vosges, avec l'arrivée de Maurice Potcher, Camille Potcher et leurs rêves, tous les habitants de Bussan qui ont participé à ce rêve, qui ont construit ce théâtre, et cette histoire qui, depuis le début, a allié professionnels et amateurs, comme c'est toujours le cas aujourd'hui.
4: Donc vous avez choisi de faire des représentations tout au long de l'été. C'est quoi les dates exactement ?
5: Alors la première, c'est le 16 juillet. Ça va courir pour Hérité des Brumes jusqu'au 28 août. C'est un spectacle qui sera représenté les mercredis, jeudi, samedi, dimanche, à l'exception de deux vendredis, le 17 juillet et le 27 août. Et ça va un petit peu secouer les habitudes du Théâtre du Peuple, parce que comme c'est quand même 130 ans d'histoire, c'était un peu court de le raconter en 3 heures. Donc on débute un peu plus tôt. On commence à 11 heures du matin. Et on va terminer en début de soirée, enfin avec la soirée, avec des grandes entractes pour pouvoir aussi profiter de ce lieu, pouvoir y déjeuner, pouvoir y flâner. Donc on a deux épisodes de 2 heures. 2 heures où on peut se restaurer à Busson ou au Théâtre du Peuple, ou ailleurs d'ailleurs, et revenir milieu d'après-midi. On repart pour 2 heures. On a de nouveau 2 heures pour se restaurer et on finit vers 22 heures.
4: Il y a des modalités, il faut réserver peut-être un tarif d'entrée ?
5: Alors tout à fait, il y a des modalités, donc sur les tarifs il y en a de nombreux, ça dépend d'où vous vous installez dans la salle. Mais on a fait en sorte que ça soit un peu pour tout le monde, ça va de 13 à 48 euros. Vous avez la possibilité de réserver soit directement auprès de notre billetterie, soit en ligne. Il y a une petite spécificité, comme c'est un spectacle un peu long, nous avons proposé aux gens de pouvoir le voir en 2 fois. Si c'était plus simple pour eux. Et donc, vous pouvez le voir, il y a 2 parties. La première est de 11h à 18h et la deuxième est de 20h à 22h. Et ça, c'est tout l'été.
4: Si on souhaite se renseigner ou réserver, est-ce que vous avez peut-être un site internet ou un numéro de téléphone ou des réseaux sociaux pour vous joindre ?
5: Vous pouvez appeler la billetterie et notre magique Gisèle qui vous répondra au 03 29 61 50 48. Le Théâtre du Peuple. Un site internet, théâtredupeuple.com. Vous nous retrouvez aussi sur Facebook et sur Instagram.
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2: Bonjour à tous. À la une de l'actualité, des nuages de fumée et un incendie d'une ampleur exceptionnelle au sud de Paris, dans la forêt de Fontainebleau. Les flammes ont parcouru au moins 800 hectares de végétation. Des centaines de pompiers sont mobilisés. Des avions et des hélicoptères arrivent ce matin en renfort. L'autoroute A6 est fermée sur une vingtaine de kilomètres. Dans les deux sens, entre Soisy-sur-École et Nemours, des trains ont eu jusqu'à 6 heures de retard. Laurent Nunez, le ministre de l'Intérieur, doit arriver sur place ce matin. La chaleur persiste en France. 37 départements sont en vigilance rouge canicule, du Morbihan à l'Aveyron. Ils vont passer à 26 demain. Une majeure partie du pays reste en orange. Et si les températures commencent à baisser sur la côte atlantique, Météo France prévient que l'épisode reste sévère et durable. La rave party illégale dans le Morbihan a commencé à se dissiper hier soir. 1500 à 1700 participants étaient encore présents, contre près de 2000 au plus fort du week-end. Les autorités annoncent que tous les participants seront verbalisés. Et on termine par du sport, du football, la Coupe du Monde. Les Bleus sont arrivés à Dallas hier aux États-Unis avant leur demi-finale contre l'Espagne. Rendez-vous demain soir à 21h pour le verdict.
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1: Bienvenue dans ce bulletin de météo. On s'intéresse au temps de ce lundi 13 juillet. C'est le 194e jour de l'année et en ce jour, nous souhaitons une bonne fête aux Joël, Henri, Henrik et Harry, sans oublier les Cléa. Dans notre département, la canicule atteint son paroxysme en ce début de semaine. La chaleur s'annonce accablante de la plaine jusqu'aux vallées des Hautes-Vosges avec une fiabilité assez bonne. Au réveil, le ciel est parfaitement bleu avec un ciel radieux sur l'ensemble des Vosges. La chaleur s'installe déjà très vite. L'après-midi, l'ambiance devient lourde. Le soleil doit composer avec l'apparition de quelques cumulus donnant un ciel partiellement nuageux selon les secteurs. En soirée, les nuages finissent par s'épaissir d'ouest en est et se généralisent dans la nuit, emprisonnant la chaleur. Dans le détail, les températures au lever du jour sont déjà particulièrement élevées, oscillant entre 18 degrés sur les reliefs à 20 degrés en plaine. L'après-midi, le mercure s'affole pour atteindre des niveaux caniculaires. On attend 32 degrés à Gérardmer et à la Bresse, 35 degrés au Tillot, dans le cœur du département et jusqu'à 37 degrés dans l'ouest. Le vent reste globalement faible à modéré, soufflant principalement du secteur nord-est. Le lendemain, pour la fête nationale, la chape de plomb persiste sous un ciel qui restera très lourd et couvert. À l'aube jusqu'en fin d'après-midi, le ciel est pour moitié nuageux sur l'ensemble des communes. Quelques orages peuvent éclater dans le quart nord-est du département. Et à partir de la soirée, la situation devrait s'améliorer, le ciel devenant plus variable et sans précipitation. Les minimales seront étouffantes, comptez 20 à 25 degrés. Les températures fléchiront à peine l'après-midi, comprises sur les hauteurs entre 31 et 32 degrés, et du bassin spinalien à la vallée de la Meuse, 34 à 36 degrés. Côté vent, il souffle de secteur est et de manière faible à modérée. Et dans les jours à venir, les conditions caniculaires devraient prendre fin jeudi ou vendredi sous l'action d'un air océanique, avec le retour d'averses, voire d'orages accompagnés localement de grêles. Pour suivre l'évolution de la canicule et vos prévisions locales, rendez-vous sur radiocristal.org.
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1: Chers amis discophiles, bonjour. Troisième des quatre émissions consacrées à Paavo Berglund à l'occasion de la sortie de ce coffret Warner Classics, intégrale des enregistrements Warner d'origine et EMI Classics, et Finlandia, avec, je vous l'annonçais la semaine dernière, une des plus grandes symphonies du XXe siècle, par un des plus grands symphonistes du XXe siècle, la dixième symphonie de Dmitri Shostakovich. C'est une œuvre magnifique, le réveil de Shostakovich après la chape de plomb stalinienne, une œuvre d'une architecture impeccable, d'une émotion, mais Shostakovich c'est toujours l'émotion au bord des lèvres, d'une émotion d'autant plus intense qu'elle est parfois dissimulée dans un cryptage, les premières lettres du nom de Shostakovich et de son prénom, transcrites en notes, s'entendent à intervalles réguliers au cours de la symphonie, un portrait de l'artiste opprimé. Une symphonie qui a beaucoup de chance au concert et au disque, sans parler de versions très récentes, je pense à des versions qui m'ont marqué, les versions de Herbert von Karajan, celle de Bernard Haitink, celle merveilleuse de Karel Anscherl avec l'Orchestre Philharmonique Tchèque, celle de Mravinsky, Yevgeny Mravinsky, un chef immense, créateur de l'œuvre, premier enregistrement et de nombreux lives de cette œuvre par Mravinsky, mon préféré étant un live capté pendant le printemps de Prague en 1955, une intensité d'une rage, d'une férocité même, d'une rage froide totalement subjugante, mais au son assez difficile, alors que là vous avez tout le confort d'un excellent enregistrement. Paavo Berglund, ce merveilleux chef, lui donne une intensité froide, là encore, une attention aux équilibres. L'architecture est d'une totale transparence et l'émotion naît de cette intensité contrôlée. Prêtez attention au cuivre pendant le scherzo, ce portrait en musique de Staline. Ils sont méchants à souhait. Une totale réussite, un investissement sans faille des musiciens de Bournemouth, Orchestre Symphonique de Bournemouth, Paavo Berglund pour cette merveilleuse 10e symphonie de Shostakovich. Un disque Warner.

0: Nous venons d'écouter la 10e symphonie de Dimitri Shostakovich, l'orchestre symphonique de Bournemouth, dirigé par Paavo Berglund, un disque Warner Classics. Et la semaine prochaine, dernière étape de notre voyage en Berglundie, si j'ose exprimer ainsi mon amour pour cet immense chef. Voyage dans la discographie de Paavo Berglund avec Noblesse Oblige, allusion à un merveilleux film, un merveilleux film anglais. Noblesse oblige, de la musique anglaise. Berglund a beaucoup enregistré de musique insulaire, d'une musique tout à fait géniale, génialement interprétée. Je vous proposerai la semaine prochaine une petite surprise, une rareté absolue et une œuvre plus fréquentée. Mais je ne vous en dis pas plus et je vous dis à très vite.
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1: Bonjour à tous. À la une de l'actualité, la situation reste critique en forêt de Fontainebleau en Seine-et-Marne. L'incendie a déjà détruit 800 hectares de végétation et mobilise d'importants moyens de secours. Deux canadairs sont entrés en action, une première dans ce massif forestier, pour tenter de ralentir la progression des flammes. Plusieurs centaines de pompiers sont engagés et le ministre de l'Intérieur est attendu sur place. Instagram fait marche arrière sur son intelligence artificielle. Meta retire sa fonctionnalité Muse Images 3 jours seulement après son lancement. Cet outil permettait à l'IA de créer des images à partir de photos et vidéos de comptes publics. Le groupe américain décide de désactiver cette option après des plaintes des utilisateurs concernant l'utilisation de leur contenu sans accord explicite. On vient de l'apprendre, l'acteur néo-zélandais Sam Neill est mort à l'âge de 78 ans. Il était connu pour son rôle dans Jurassic Park où il incarnait le docteur Alan Grant. Il avait aussi joué dans la série Peaky Blinders et plusieurs grands films comme Possession avec Isabelle Adjani ou encore Event Horizon de Paul W.S. Anderson. Et enfin, concernant la Coupe du Monde de football, les Bleus sont bien arrivé à Dallas hier aux États-Unis. La demi-finale, ça sera demain soir à 21h contre l'Espagne.
2: Bienvenue dans ce bulletin de météo. On s'intéresse au temps de ce lundi 13 juillet. C'est le 194e jour de l'année et en ce jour, nous souhaitons une bonne fête aux Joël, Henri, Henrik et Harry, sans oublier les Cléa. Dans notre département, la canicule atteint son paroxysme en ce début de semaine. La chaleur s'annonce accablante de la plaine jusqu'aux vallées des Hauts-de-Vosges avec une fiabilité assez bonne. Au réveil, le ciel est parfaitement bleu avec un ciel radieux sur l'ensemble des Vosges. La chaleur s'installe déjà très vite. L'après-midi, l'ambiance devient lourde. Le soleil doit composer avec l'apparition de quelques cumulus donnant un ciel partiellement nuageux selon les secteurs. En soirée, les nuages finissent par s'épaissir d'ouest en est et se généralisent dans la nuit, emprisonnant la chaleur. Dans le détail, les températures au lever du jour sont déjà particulièrement élevées, oscillant entre 18 degrés sur les reliefs à 20 degrés en plaine. L'après-midi, le mercure s'affole pour atteindre des niveaux caniculaires. On attend 32 degrés à Gérardmer et à la Bresse, 35 degrés au Tillot, dans le cœur du département et jusqu'à 37 degrés dans l'ouest. Le vent reste globalement faible à modéré, soufflant principalement du secteur nord-est. Le lendemain, pour la fête nationale, la chape de plomb persiste sous un ciel qui restera très lourd et couvert. À l'aube jusqu'en fin d'après-midi, le ciel est pour moitié nuageux sur l'ensemble des communes. Quelques orages peuvent éclater dans le quart nord-est du département. Et à partir de la soirée, la situation devrait s'améliorer, le ciel devenant plus variable et sans précipitation. Les minimales seront étouffantes, comptez 20 à 25 degrés. Les températures fléchiront à peine l'après-midi, comprises sur les hauteurs entre 31 et 32 degrés, et du bassin spinalien à la vallée de la Meuse, 34 à 36 degrés. Côté vent, il souffle de secteur est et de manière faible à modérée. Et dans les jours à venir, les conditions caniculaires devraient prendre fin jeudi ou vendredi sous l'action d'un air océanique, avec le retour d'averses, voire d'orages accompagnés localement de grêles. Pour suivre l'évolution de la canicule et vos prévisions locales, rendez-vous sur radiocristal.org.
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2: Eman. Encore un Eman, puisque nous en avons déjà présenté un dans l'émission précédente. En voici un deuxième, parce que ce nom fidèle a certainement été donné à de très nombreux Israélites à travers l'histoire. Celui-ci, eh bien, on a peut-être un petit peu plus de détails sur sa vie, ou en tout cas sur la lignée à laquelle il appartient, que le précédent. Celui-ci, on sait que c'est un petit-fils du prophète Samuel. Alors, le prophète Samuel est un personnage bien connu. C'est lui que Dieu a appelé lorsqu'il était petit enfant et lui a révélé que le sacrificateur Élie, auprès duquel il était éduqué, allait périr à cause de ses désobéissances. Mais c'est aussi lui qui a installé Saül comme premier roi d'Israël, qui a choisi David pour succéder à Saül parce que Saül était désobéissant. Donc, un personnage qui a marqué les débuts de l'histoire royale du peuple d'Israël. Or, le prophète Samuel avait deux fils, dont l'un s'appelait Joël. Et ces deux fils de Samuel n'avaient pas gagné la confiance du peuple et on ne voulait pas qu'ils succèdent à leur père. Et pourtant, Joël a eu, lui, un fils qui s'appelait Eman. Et c'est cet Eman qui nous intéresse aujourd'hui. Qu'est-il devenu? Eh bien, on sait qu'il est devenu un chanteur et un musicien, car c'est dans le livre des Chroniques que l'on nous parle de lui, au moment où le roi David a préparé tout le système de fonctionnement des cultes qui seraient célébrés dans le temple qu'il voulait construire, et que finalement son fils Salomon a construit. Il a recruté des musiciens, des chanteurs, de façon à ce que ce culte soit animé par de la musique orchestrale, instrumentale, mais aussi par des gens qui chantent. Et donc, cet Eman a été recruté parce qu'il était réputé comme l'un des meilleurs chanteurs. Alors, je ne sais pas s'il a participé au concours de l'Eurovision de l'époque, mais en tout cas, c'était un bon chanteur puisqu'il a été sélectionné parmi les meilleurs chanteurs. Et puis, on nous dit aussi qu'il était tout à fait compétent dans le domaine des percussions, puisque c'est lui qui a été choisi pour faire retentir ce qu'on appellera les cymbales retentissantes. Et donc, voilà un personnage qui est fils d'un personnage célèbre lui aussi, ou en tout cas petit-fils d'un personnage très connu de la Bible, et dont on sait un peu ce qu'il est devenu. Il a fait partie de l'équipe liturgique du temple comme musicien et comme chanteur. Alors, vous retrouverez cet aimant mentionné dans le premier livre des Chroniques, au chapitre 15 et au chapitre 16.
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0: Bonjour Eric.
1: Bonjour.
0: Eric Denimal, je rappelle à nos auditeurs que vous êtes l'auteur de nombreux livres, parmi lesquels La Bible pour les nuls, suivi de La Bible pour les nuls à l'attention des juniors. Un livre que l'on peut conseiller même aux adultes d'ailleurs, par son abord facile pour comprendre la Bible. Et puis Le protestantisme pour les nuls nous a amené depuis quelque temps à découvrir Luther. On a découvert l'homme, le théologien. Le temps nous manquerait si l'on voulait parler de toute l'œuvre et de toute la vie de Luther. Pour cet entretien, ce que je vous propose, eh bien, c'est de nous parler de ce que seront les idées forces de Luther en résumé pour que l'on comprenne ce qui s'est passé et dans sa vie, dans sa compréhension, et qui va entraîner le début d'un mouvement protestant qui prendra plusieurs formes par la suite, mais dont le terme qui est le terme fédérateur, c'est « nous protestons », donc « nous attestons ».
1: Oui, alors ce qui est assez étonnant, c'est que Luther ne va pas nécessairement inventer des trucs nouveaux, c'est-à-dire que d'une part, c'était déjà dans les évangiles, d'autre part, les pré-réformateurs en avaient déjà parlé. Donc on n'est pas vraiment dans une révolution, c'est simplement qu'on est en train de remettre sur le devant de la scène des choses que l'on avait vraiment désiré mettre loin derrière les décors. Alors, le point principal, naturellement, c'est qu'il n'y a qu'un guide possible pour le croyant, pour le chrétien, c'est la Bible. Ce n'est même pas l'Église, c'est la Bible seule. La tradition, Luther dira « j'en veux pas ». La tradition, c'est déjà un argumentaire d'homme, c'est déjà des choses que les hommes ont ajoutées. Non, il faut revenir au seul guide possible imaginable, c'est la Bible, c'est l'Évangile, c'est Jésus-Christ. Donc l'Écriture seule. Et puis, l'autre point, c'est ce qui aura bouleversé sa vie, naturellement, c'est nous ne méritons rien, aucun mérite. Ce ne sont pas nos actions qui font que nous allons mériter le salut est gratuit, et il va insister sur cette chose en disant « si j'ai des choses à faire, je les fais parce que j'ai été sauvé, je ne les fais pas pour être sauvé ». Donc ça, c'est un des grands principes aussi que le protestantisme va défendre tout au long des siècles qui vont suivre. Aucun mérite, tout est gratuit, tout vient de Dieu gratuitement. Ensuite, il y a une action à mener. Et c'est le troisième point, peut-être, ou un des points sur lequel Luther va insister, c'est « ma foi doit entraîner une action ». Et c'est la raison pour laquelle la foi presque entraîne une action qui pourrait être politique dans le sens noble du terme. Et puis la foi rend les hommes égaux. Ça, c'est une chose aussi sur laquelle il insiste. Nous sommes tous frères au même niveau. Il n'y a pas des grades, il n'y a pas de gradation. Le pape est un petit frère comme...

0: comme le paysan du coin. Sans plus, la foi est véritablement ce qui nous rend égaux. Non pas même la foi, mais c'est Jésus-Christ. C'est en Jésus-Christ que nous sommes tous foncièrement égaux. Et puis, nous sommes aussi responsables de nos actes. Ça veut dire que nous avons aussi à vivre une liberté, que nous devons accepter que cette liberté soit automatiquement limitée, parce que si nous faisons n'importe quoi au nom de la liberté, nous risquons de nous perdre en route. C'est aussi ce que l'apôtre Paul dira, faire une différence entre la liberté, le libertinage et la licence. Donc voilà, ça, ce sont des positions très fortes que Luther va défendre tout au long de sa vie. Et il va les défendre en disant, même s'il faut les défendre avec... ce ne sera pas nécessairement un non-violent, Luther. Hein, c'est-à-dire que s'il faut, bon, on va se battre. Ça, c'est un des aspects qui est un petit peu étonnant chez Luther, mais ça, c'est cette réalité. Et d'ailleurs, il va se faire déborder à un moment donné par ce qu'on va appeler la guerre des paysans, où il va être instrumentalisé, où on va dire c'est lui qui a entraîné la révolte des paysans contre les nobles, contre ceux qui étaient riches. Lui, il avait naturellement plaidé pour l'égalité, il avait plaidé pour que tous soient frères, et il s'est fait un petit peu déborder à un moment donné, parce que, comme je le disais tout à l'heure, c'était pas du tout un politique, il avait pas du tout l'intention de partir dans des combats comme cela. Il a été poussé, en quelque sorte, sur le devant de la scène, mais il n'empêche que, jusqu'au bout, il aura été un témoin aussi fidèle que possible. Et ce sera pour lui extrêmement douloureux de voir notamment la façon dont on va l'instrumentaliser et la façon dont parfois les princes qui sont ses protecteurs vont aussi profiter de ses positions pour appuyer les leurs.
1: Nous avons bientôt terminé cette présentation de Luther, parce que naturellement, pour en savoir davantage, on propose à nos auditeurs de s'en référer à ce livre, Le protestantisme pour les nuls. Je voudrais juste lire un passage qui fait partie des idées forces de Luther que vous avez mentionné dans votre livre. L'Église est la communion des croyants et elle se vit au travers de la prédication, à savoir partage et écoute de la parole, et des deux seuls sacrements que Luther conserve comme étant bibliques, le baptême et la scène. Quelques réactions ?
0: Simplement que, effectivement, ça faisait partie des combats de Luther. Comme il voulait contester un certain nombre de choses qui venaient de la tradition, il voulait aussi rappeler que les seuls sacrements qui étaient valables dans l'Église étaient ceux qui avaient été mis en place par Jésus-Christ lui-même. Et c'est la raison pour laquelle c'est les seuls sacrements que le protestantisme reconnaît encore aujourd'hui, c'est la scène et c'est le baptême. Alors la scène, il s'agit de ce que l'on appelle aussi l'Eucharistie, c'est-à-dire le repas du Seigneur, le dernier repas du Seigneur, le partage du pain et du vin, ce qui aura déjà été un combat chez John Wycliffe, à savoir le partage du pain et du vin pour tous, avec une interprétation très particulière et très différente de l'Église catholique quant à la présence réelle ou pas réelle dans les éléments du pain et du vin. Donc voilà, ça, les deux sacrements qui restent, c'est la Sainte Cène et c'est le baptême.

0: Cette série d'émissions basée sur les études faites par Éric de Nimal sur le protestantisme se retrouve aux éditions First avec le titre suivant « Le protestantisme pour les nuls » où tour à tour, eh bien, on aura l'occasion d'évoquer l'histoire de la réforme et des églises protestantes, les expressions de la foi, les grandes familles du protestantisme, de même que les confessions et les déclarations de foi.
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1: Une minute pour chaque jour. Françoise en votre compagnie. Un parc national est un territoire sur lequel on abandonne la nature à elle-même. Le résultat est intéressant pour l'étude, mais la vie a besoin d'autre chose. Dieu a remis la nature à l'homme avec ordre, non pas certes de la ravager comme on le fait trop souvent, mais de régner sur elle et de la soumettre. Ces mots sont forts, régner, soumettre. C'est que la nature ne représente pas un monde parfait et l'homme n'a pas reçu de Dieu une casquette de gardien du musée pour garder tel quel ce monde naturel et se plier à lui. Ce qui est naturel, c'est la forêt vierge. Ce dont la vie a besoin, c'est du champ de blé. Ce qui est naturel, c'est que le gros mange le petit. Ce que le bien veut, c'est que le fort respecte le faible. Ce qui est naturel, c'est que le tuberculeux meure. Ce que la vocation de l'homme exige, c'est qu'on le soigne et le guérisse. La nature nous fournit des ressources et des instincts. À nous de les retravailler avec notre intelligence et notre amour en vue d'un bien supérieur. Là où la nature ne produirait qu'un sauvage irresponsable, c'est à nous d'offrir à Dieu un homme à l'image du Christ.

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3: Bonjour à tous. À la une de l'actualité, des nuages de fumée et un incendie d'une ampleur exceptionnelle au sud de Paris, dans la forêt de Fontainebleau. Les flammes ont parcouru au moins 800 hectares de végétation. Des centaines de pompiers sont mobilisés. Des avions et des hélicoptères arrivent ce matin en renfort. L'autoroute A6 est fermée sur une vingtaine de kilomètres. Dans les deux sens, entre Soisy-sur-École et Nemours, des trains ont eu jusqu'à 6 heures de retard. Laurent Nunez, le ministre de l'Intérieur, doit arriver sur place ce matin. La chaleur persiste en France. 37 départements sont en vigilance rouge canicule, du Morbihan à l'Aveyron. Ils vont passer à 26 demain. Une majeure partie du pays reste en orange. Et si les températures commencent à baisser sur la côte atlantique, Météo France prévient que l'épisode reste sévère et durable. La rave party illégale dans le Morbihan a commencé à se dissiper hier soir. 1500 à 1700 participants étaient encore présents, contre près de 2000 au plus fort du week-end. Les autorités annoncent que tous les participants seront verbalisés. C'était il y a 10 ans, le 14 juillet 2016. L'attentat de Nice a fait 86 morts et des centaines de blessés. Un camion a fait une course folle sur la promenade des Anglais. 10 ans après, les blessures sont encore là, d'après Jean-Claude Hubler, le fondateur de l'association Life for Nice.
4: Et nous, on a un ado qui, le camion lui est passé sur les jambes, donc il a des douleurs, il travaille toutes les nuits, donc ça lui rappelle quand même l'attentat, même si ils font avec. Donc il y a toujours des rappels. Toutes les personnes psychologiques, ça va dépendre si c'est des enfants, si c'est des ados, si c'est des adultes. Chacun va avancer à sa façon. C'est surtout de faire quelque chose le 14 juillet, de ne pas oublier et de rendre hommage, aux victimes. On espère un procès sur la sécurité de l'attentat, donc on espère que la justice se fera et qu'on sera toujours derrière la mémoire des victimes.
3: Des propos recueillis par Mylène Desbacs, la France rend hommage aux victimes. Une messe est annoncée aujourd'hui dès 16h à Nice. Les bombardements au Moyen-Orient, les États-Unis ont mené une deuxième nuit de frappes en Iran visant des systèmes de défense aérienne, des radars, des missiles et des drones. En riposte, Téhéran affirme avoir ciblé plusieurs bases militaires américaines en Jordanie, à Bahreïn et au Koweït. Et puis on passe au sport avec du football. La Coupe du Monde, les Bleus sont arrivés à Dallas hier aux États-Unis avant leur demi-finale contre l'Espagne. Rendez-vous demain soir à 21h pour le verdict. L'autre demi-finale va opposer l'Angleterre à l'Argentine. Ça sera mercredi à 21h également. Voilà pour l'essentiel de l'actualité en ce lundi matin. Belle journée à tous.
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1: Bienvenue dans ce bulletin de météo. On s'intéresse au temps de ce lundi 13 juillet. C'est le 194e jour de l'année et en ce jour, nous souhaitons une bonne fête aux Joël, Henri, Henrik et Harry, sans oublier les Cléa. Dans notre département, la canicule atteint son paroxysme en ce début de semaine. La chaleur s'annonce accablante de la plaine jusqu'aux vallées des Hautes-Vosges avec une fiabilité assez bonne. Au réveil, le ciel est parfaitement bleu avec un ciel radieux sur l'ensemble des Vosges. La chaleur s'installe déjà très vite. L'après-midi, l'ambiance devient lourde. Le soleil doit composer avec l'apparition de quelques cumulus donnant un ciel partiellement nuageux selon les secteurs. En soirée, les nuages finissent par s'épaissir d'ouest en est et se généralisent dans la nuit, emprisonnant la chaleur. Dans le détail, les températures au lever du jour sont déjà particulièrement élevées, oscillant entre 18 degrés sur les reliefs à 20 degrés en plaine. L'après-midi, le mercure s'affole pour atteindre des niveaux caniculaires. On attend 32 degrés à Gérardmer et à La Bresse, 35 degrés au Tillot, dans le cœur du département et jusqu'à 37 degrés dans l'ouest. Le vent reste globalement faible à modéré, soufflant principalement du secteur nord-est. Le lendemain, pour la fête nationale, la chape de plomb persiste sous un ciel qui restera très lourd et couvert. À l'aube jusqu'en fin d'après-midi, le ciel est pour moitié nuageux sur l'ensemble des communes. Quelques orages peuvent éclater dans le quart nord-est du département. Et à partir de la soirée, la situation devrait s'améliorer, le ciel devenant plus variable et sans précipitation. Les minimales seront étouffantes, comptez 20 à 25 degrés. Les températures fléchiront à peine l'après-midi, comprises sur les hauteurs entre 31 et 32 degrés, et du bassin spinalien à la vallée de la Meuse, 34 à 36 degrés. Côté vent, il souffle de secteur est et de manière faible à modérée. Et dans les jours à venir, les conditions caniculaires devraient prendre fin jeudi ou vendredi sous l'action d'un air océanique, avec le retour d'averses, voire d'orages accompagnés localement de grêles. Pour suivre l'évolution de la canicule et vos prévisions locales, rendez-vous sur radiocristal.org.
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1: Dans le marché du textile, ça progresse encore. À partir du 1er septembre prochain, le gouvernement va appliquer des pénalités financières progressives sur certains vêtements vendus par les géants de la mode ultra éphémère comme Chine ou encore Temu. L'objectif de ce projet dévoilé par le ministre de la Transition écologique, Mathieu Lefèvre, est d'utiliser le levier du prix pour transformer radicalement nos modes de consommation et surtout de faire reculer la culture du vêtement jetable. Théo Mollet.
2: Oui, et pour l'environnement, les bénéfices espérés sont massifs. En indexant cette taxe sur les volumes globaux et sur le manque de réparabilité des produits, ils souhaitent freiner la surproduction à l'autre bout du monde. Concrètement, moins d'importations massives et une baisse de l'empreinte carbone et des millions de litres d'eau économisés. Mais la mesure se veut aussi un bouclier économique pour l'emploi local.
1: Merci Théo. Ces malus pourraient grimper jusqu'à 20 euros par article d'ici 2030. Le but est de redonner de la valeur au textile en incitant les consommateurs notamment à la durabilité et à la réparation. Une transition écologique et sociale qui place désormais la France en pionnière de lutte contre la mode jetable. Reste à savoir pour le moment si cette hausse forcée des tarifs suffira à modifier durablement nos habitudes d'achat dès la rentrée.
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1: L'Office de tourisme Bruyères-Vallon des Vosges a une belle programmation pour le mois de juillet, avec un planning bien chargé en été, comme chaque année. Et nous sommes en compagnie de Claire Bouilly, comme à chaque fois, pour en parler. Donc Claire, vous êtes la responsable communication de cet office de tourisme. Et avec vous, on refait le point sur les manifestations en été. On commence avec le 15 juillet, cette fois-ci, une sortie nature.
2: Alors, nature et sportive, puisque là, on invite les personnes à partir en VTT, à enfourcher un VTT accompagné par un guide accompagnateur de montagne, Maps Vosges. Donc, c'est une sortie qui va bien sûr permettre de découvrir le territoire Bruyères-Vallon des Vosges en VTT, mais aussi de découvrir les bonnes pratiques de cette discipline.
1: Le lendemain, on reste dans l'activité sportive.
2: Oui, tout à fait. Alors, c'est avec le même guide accompagnateur de montagne, Vincent Galland, de la société Maps Vosges, qui a plusieurs cordes à son arc, et c'est le cas de le dire, puisque là, c'est une initiation au tir à l'arc qui sera proposée sur la commune de Frémy-Fontaine. Donc, c'est un sport ancestral qui demande de la maîtrise de soi. C'est une discipline plutôt passionnante. Donc, Vincent va parler de posture, de gestuelle, de visée pour s'initier à cette discipline.
1: Quelles sont les modalités, Claire ?
2: Alors là, c'est une activité payante quand même, puisqu'il y a un guide accompagnateur qui est missionné pour vous proposer l'activité. Donc les tarifs, c'est 25 euros par adulte et 20 euros pour les plus jeunes.
1: À partir du 17 juillet, on va reprendre là plusieurs visites sur des endroits différents. Et le 17 juillet, on visitera une première église, mais pas n'importe laquelle.
2: Alors c'est l'église de Romane de Champ-le-Duc. Alors cette église, c'est un peu le fleuron de l'art roman dans les Vosges, parce qu'on a peu d'églises romanes sur le département et on a la chance d'en avoir une à Champ-le-Duc qui a été rénovée, restaurée à plusieurs périodes depuis qu'elle a été créée. Il y a des légendes autour de cette église, il y a plein de périodes de restauration intéressantes à évoquer. Donc on va vous faire découvrir tout cela lors d'une visite commentée qui aura lieu le vendredi 17 juillet à 15h. Donc là, le tarif d'entrée est 5 euros.
1: Si on souhaite avoir plus de renseignements ou réserver tout simplement pour une activité, comment on fait ?
2: Alors on contacte l'Office de tourisme Bruyères-Vallon des Vosges, donc par téléphone au 03 29 50 51 33. Il y a aussi tout le descriptif des animations qui est détaillé sur le site internet de l'Office de tourisme, donc tourisme-bruyères.com.
3: Tout au long de cette période de vacances d'été, le passeport du vacancier vous accompagne et dans sa programmation, on retrouve également les activités autour du festival Épinal Bouge l'été. Nous sommes en compagnie de Clément Thiriot, directeur adjoint de la communication pour la ville d'Épinal, pour nous donner le détail autour de cette programmation. Ces spectacles familiaux, ils vont marquer une courte pause pendant la période de la mi-juillet, puisque le festival s'invite hors les murs du parc du cours pour se déplacer dans les quartiers.
4: Oui, ça c'est une des nouveaux également, c'est un spectacle qui intègre la programmation d'Épinal Bouge l'été, mais qui intègre aussi le dispositif quartier d'été dans les quartiers politiques de la ville. Donc là, ça se passera sur le plateau de la Justice, au Parc des Vues. Ce sera un spectacle qui sera donné le mercredi 15 juillet, qui sera entouré d'animations différentes, de loisirs et de sport, un moment de détente de 16h à 18h à vivre en famille ou entre amis. Et à partir de 18h, donc ce spectacle qui s'appelle Branle-bas de combat, joué par la compagnie Le Nouveau Cercle d'Avant. Alors c'est du cirque théâtre de rue dans un registre burlesque et moderno-traditionnel d'une durée de 55 minutes.
3: Donc tout un programme pour cette soirée, entre guillemets, hors les murs pour Épinal Bouge l'été qui se déplace en ville. À peine passé la mi-juillet, on part en musique.
4: Exactement, avec 4 concerts. Le premier qui aura lieu donc le 17 juillet à 21h. Toujours Place des Vosges pour ce qui est des concerts avec le groupe Tekemat, groupe breton, dans une esthétique drum and souza urban beat. On reprend les termes qui se sont donnés pour le style de musique. Donc ce sera un trio français avec un sousaphone, une batterie et un musicien de l'ombre. Un univers particulier à découvrir donc le 17 juillet à 21h, Place des Vosges.
3: On va continuer sur ces spectacles puisque une fois qu'on a passé la mi-juillet, un nouveau rendez-vous à l'espace court.
4: Oui, le mercredi 22 juillet, avec à nouveau deux représentations à 14h et 17h. Donc là, ce sera le spectacle L'Attente d'Edgar, qui est incarné par la compagnie La Trappe à Ressort, une compagnie qui nous vient à nouveau d'Alsace. Un spectacle d'1h10 qui est destiné à tout public à partir de 6 ans.
5: Et puis ce qu'il faut rappeler, c'est que l'ensemble de cette programmation est proposée en entrée libre. La ville d'Épinal veut que le public vienne, se déplace et fasse vivre ce festival.
4: Exactement, et ça a toujours été l'ADN d'Épinal Bouge l'été. Tout gratuit, proposer le maximum de choses, amener la culture au centre-ville, mais aussi dans les quartiers. Proposer une programmation gratuite au plus grand nombre pour les visiteurs, mais aussi pour les spinaliens qui ne peuvent pas partir en vacances ou qui vont partir en vacances hors période.
5: Alors j'imagine, comme chaque année, une page sera dédiée au festival Épinal Bouge l'été sur le site internet.
4: Tout à fait, un module spécial d'actualité qui s'appelle Épinal Bouge l'été. Vous trouverez toutes ces infos pratiques également, et puis de quoi contenter les amateurs de sport avec tout ce qui concerne le Spina Park, les guinguettes aussi pour ceux qui aiment guincher le vendredi soir ou le samedi soir, et puis tout le reste avec les bassins d'été pour trouver de quoi se rafraîchir durant les périodes de forte chaleur dans les quartiers, le golf municipal qui peut être un endroit également pour se mettre au vert.
5: Et tout cela, on le retrouve dans le passeport du vacancier, puisque Épinal Bouge l'été intègre ce passeport de cette nouvelle édition 2026.
4: Oui, et c'était une volonté de collaboration entre la ville et l'office de tourisme qui édite ce document depuis plusieurs années. Et on s'est dit cette année que c'était une bonne idée de se greffer à ça et de créer un support en commun. Et donc toute la programmation y figure et il est distribué dans toutes les boîtes aux lettres des Spinaliens.
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0: Et bienvenue pour cette nouvelle émission dans notre série consacrée à la thématique de l'histoire des Vosges et également l'histoire d'Épinal. Nous sommes pour ces prochaines minutes en compagnie de Jacques Grasser. Bonjour.
1: Bonjour.
0: Je rappelle que vous êtes agrégé d'histoire et avec vous, nous parlons actuellement du siècle de la Révolution, ce 18e siècle qui va connaître différents chamboulements au niveau en tout cas du pays de la France. Mais qu'en est-il pour le territoire des Vosges et plus particulièrement d'Épinal? Comment est-ce que cette révolution finalement se vit à Épinal, ces chamboulements, qu'est-ce qu'il va en être sur le territoire spinalien?
2: Donc voilà. Alors, ce qu'il faut dire aussi à Épinal, c'est qu'il ne se passe pas vraiment d'événements tragiques, comme on peut en voir des journées à Paris, mais aussi dans des grandes villes, pensons à Lyon, pensons à Nantes, pensons à Marseille, etc., où il y a là des massacres, des exécutions. Il n'y a pas d'exécution à Épinal, puisque le tribunal révolutionnaire siège à Mirecourt, donc il y aura quelques exécutions à Mirecourt. Il y a quelques arrestations aussi, en particulier de nobles, de prêtres, qui sont décidément relativement pourchassés. Hein. Il y a vraiment une déchristianisation commandée. Alors, on ne dit pas que c'est quelque chose de populaire, mais au moins les autorités y veillent. Et donc à Épinal, on va avoir des suspects qui vont être enfermés, en particulier dans l'ancien couvent des Minimes, donc l'ancien couvent des Minimes qui est entre la rue Admenil et la rue des Minimes. En particulier, par exemple, on va arrêter un nommé de sexe qui était un aide-de-camp d'un maréchal qui lui-même avait été arrêté. Et de sexe va être arrêté à la Chapelle aux Bois et il va être en prison quelques temps à Épinal. C'est le futur général de sexe que l'on verra plus tard avec les guerres napoléoniennes. Et puis on va arrêter des prêtres qui vont être enfermés, eux, dans le couvent des Annonciades. Le couvent des Annonciades est situé à l'emplacement du marché couvert aujourd'hui en face du théâtre. Mais en dehors de ça, il n'y a pas eu véritablement de voie de fait, même si au fur et à mesure qu'il y a des représentants de l'Assemblée, en particulier de la Convention, donc à l'époque de Robespierre, qui viennent à Épinal changer des personnages à la tête des administrations, tant municipales que départementales, mais il n'y a pratiquement pas véritablement de phénomène, de journée purement révolutionnaire à Épinal. En revanche, il y a des destructions. Alors, destructions sur l'ordre central, mais qui sont exécutées fidèlement à Épinal, en particulier... On va recouvrir toutes les armoiries, par exemple. Donc, on donne des ordres à des peintres d'enlever tout ce qui était armoiries, couronnes, qui peuvent rappeler l'Ancien Régime. Alors, ceci à partir de 1792, hein, c'est-à-dire à partir du moment où les événements se précipitent à Paris. Et puis, on va détruire aussi, alors ça c'est en février 1794, où un nommé Mathieu va recevoir de l'argent pour détruire les statues qui se trouvent au portail des bourgeois, dans l'actuelle basilique Saint-Maurice. Donc on va casser les statues à coups de masse, et on va bûcher, comme on dit, c'est-à-dire casser à coups de burin toutes les statues qui étaient intégrées au-dessus de l'entrée du portail des bourgeois. Hein, et on voit encore aujourd'hui, quand on va devant le portail, et en particulier le soir, quand c'est éclairé par les projecteurs artistiques, on voit parfaitement encore la silhouette de ces personnages sur le tympan, sur les pierres de voussoir au-dessus du tympan, et sur les côtés du bahut de ce portail. Alors, on ne sait pas du tout, d'ailleurs, parce qu'on n'a aucun relevé avant la Révolution de ce portail. On pense que c'était toute une statuaire consacrée en particulier à la Vierge, mais on n'en est absolument pas sûr. Et ce que l'on a retrouvé, eh bien, c'est des morceaux peut-être porté par, comme on dit, des mains pieuses, vers le château et caché dans les ruines du château, puisque on a retrouvé un certain nombre de têtes de statues, dont certaines sont au musée départemental, d'autres sont au musée du chapitre, et puis des torses aussi qui sont au musée du chapitre, que l'on a retrouvé lors des fouilles au château dans les années 1980. Hein, on a retrouvé toute une série, donc sans doute, mais on n'en a pas de preuves formelles, sans doute à 99% des statues, des morceaux de statues qui proviennent de la destruction de la statuaire du portail de l'église Saint-Maurice. Je souligne ça parce que on l'a déjà dit, hein, on a parlé de cette église dans des émissions précédentes, mais le portail des bourgeois est un peu le frère jumeau du portail de la cathédrale Saint-Étienne de Metz, hein, sans doute peut-être le même architecte d'ailleurs. La différence, c'est que à Metz, on n'a rien cassé, alors qu'à Épinal, on a tout cassé. Donc voilà, alors on a cassé aussi dans la basilique les pierres tombales aussi, puisqu'on avait beaucoup enterré jusqu'au début du XVIIIe siècle. On enterrait aussi des personnages importants, religieux ou pas, dans les églises. Donc toutes ces pierres tombales, dans la nef de l'église Saint-Maurice ou dans les murs, ont été cassées aussi ou enlevées à ce moment-là. Donc là, c'est quelque chose d'assez grave. Alors, autre événement évidemment important, et en rapport avec les événements nationaux et internationaux, c'est les volontaires et le paiement des contributions, en particulier à l'effort de la guerre qui arrive. Alors, rappelons simplement le contexte général. Vous savez que en 1791, la famille royale tente de s'enfuir vers les territoires où se trouvent déjà beaucoup de nobles émigrés, c'est-à-dire vers l'Allemagne actuelle, vers le pays de Bade, la vallée du Rhin. Et la famille royale donc quitte clandestinement le palais des Tuileries, puisqu'ils avaient été ramenés depuis Versailles, ils habitaient depuis les débuts du jour révolutionnaire à Paris, au palais des Tuileries. Le palais des Tuileries qui aujourd'hui n'existe plus, hein, il existe simplement deux pavillons encore au Louvre qui rappellent l'emplacement du palais des Tuileries. Ils s'en vont et on se souvient qu'ils vont être arrêtés, reconnus à Sainte-Menoulde dans l'Argonne par un maître de poste qui a comparé les pièces de monnaie à l'effigie de Louis XVI avec le gros monsieur qui mangeait une omelette dans une auberge, et ils vont être rattrapés, arrêtés donc à Varennes en Argonne, hein, pas très loin de Verdun, juste au moment où finalement des détachements de régiments royaux venaient pour les accueillir et les escorter en émigration. Donc la famille royale est ramenée à Paris, et depuis lors, évidemment, la confiance est totalement cassée entre le roi et les députés. Et donc les événements vont se précipiter parce que on va dire qu'il y a des complots, que la reine elle-même complote, et vous savez que ces événements vont se terminer d'une manière tragique pour la famille royale. D'abord le 10 août 1792, puisque la famille royale va être arrêtée, le palais des Tuileries va être pris d'assaut, et puis le 21 janvier 1793, l'exécution de Louis XVI. En vue de tout cela, les puissances continentales européennes, qui sont toutes gouvernées, sauf exception les Pays-Bas, par des royautés de droit divin, hein, donc avec les pleins pouvoirs, comme en France jusque-là, donc les autres pays, Autriche, Prusse, Russie, vont s'inquiéter de l'Espagne, de cet état de fait, parce que c'est un mauvais exemple pour leur population, où ils peuvent aussi faire face à des événements révolutionnaires, et donc ils vont menacer d'envahir la France et de pourchasser les dirigeants révolutionnaires. Ça se passe en 1792 à la suite de l'arrestation de la famille royale. Et on sait qu'au mois de septembre 1792, des troupes prussiennes vont passer par Verdun et vont être arrêtés donc à Valmy, hein, c'est la célèbre bataille de Valmy, qui n'est pas exactement une bataille, c'est plutôt une canonnade et une escarmouche avec les généraux Dumouriez et Kellermann, et où les Prussiens, au mois de fin septembre, vont être obligés de battre en retraite puisque l'hiver va arriver, et donc voilà. Mais la guerre va continuer les années suivantes, il va y avoir toute une série de coalitions contre la France, contre la République. Alors il faut se rappeler que à la suite de cette bataille de Valmy, donc le 21 septembre 1792, eh bien, à partir de là, les actes, c'est la déchéance de la royauté, et les actes du nouveau régime vont être proclamés au nom de la République française, Première République. Il n'y a pas eu de proclamation de la République à proprement parler, mais à partir de là, c'est avec le calendrier républicain qui se met en place, ça va être effectivement des actes de la République.
1: C'est aussi la période où on refrappe monnaie pour la République, du coup, point encore.
2: Oui, bien sûr, oui, ben tout va changer. Hein, tout va changer, à la fois les monnaies, les assignats, hein, la République, etc. Tous les actes, à partir de là, ils ne sont plus au nom du roi, mais au nom de la République française. Alors, tout ça pour dire que quand la guerre menace, donc en 1792, on a besoin, bon, il y a certes encore des régiments royaux qui vont devenir républicains, mais il faut beaucoup plus d'hommes pour pouvoir garder les frontières, et c'est un élan citoyen, en fait, où on va faire ce qu'on appelle la levée en masse, où on va appeler des volontaires pour aller s'enrôler dans des régiments de bric et de broc, d'ailleurs, parce que il n'y a pas d'armes, il n'y a pas d'uniformes. Bref, on va battre le rappel sur les places publiques. Enfin, ça va être, vous savez, c'est des périodes où il y a des grandes envolées lyriques. Hein, quand on lit les proclamations, c'est quelque chose d'assez extraordinaire. Et en 1792, le département des Vosges va être l'un de ceux, le premier, par rapport à sa population, à envoyer une masse de volontaires. Hein, quand on demandait à avoir 120 volontaires, il en vient 240. Quoi. Et ça va être aussi l'un de ceux qui va payer en avance ce qu'on appelle ses contributions, aujourd'hui on dirait les impôts, des contributions, donc on contribue, hein, à la patrie en danger, ses contributions pour donner de l'argent, pour pouvoir justement fabriquer des armes, donner progressivement des uniformes, etc.
1: Mais voilà cet engagement, cette motivation. Je vous propose qu'on puisse en parler également dans une prochaine émission et poursuivre sur ce thème avec vous, Jacques Grasser, juste la période qui suit la Révolution pour engager ces volontaires et comment l'État va également saluer l'action vosgienne. Donc je vous dis à très vite sur notre antenne pour poursuivre sur cette thématique dans notre série consacrée à l'histoire des Vosges.

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2: Bonjour à tous. À la une de l'actualité, l'incendie est toujours en cours dans la forêt de Fontainebleau en région parisienne. Le feu a déjà parcouru 800 hectares. 900 personnes ont été évacuées sans faire de blessés. Le ministre de l'Intérieur indique que plusieurs départs de feu laissent penser à une possible origine volontaire. Une enquête est en cours. Écoutez Laurent Nunez.
3: C'est la première fois en Île-de-France qu'on utilise des moyens aériens nationaux. C'est la première fois. Les Canadairs vont écoper dans la Seine. Et l'objectif aujourd'hui, encore une fois, c'est de fixer le feu. Après le traitement du feu en lui-même, évidemment, ça prendra plusieurs jours, voire plusieurs semaines. Une fois que le feu est fixé, il faut le traiter à l'intérieur et éviter qu'il ne reparte. Et ça, c'est un travail qui est beaucoup plus long. Hier, je peux vous dire qu'on a eu 250 départs de feu sur l'ensemble du territoire national. Et on a eu à traiter une trentaine de feux critiques. Au moment où on se parle, on a eu 32 000 hectares qui ont été parcourus puis brûlés par le feu. C'est plus que toute la saison 2025.
2: Voilà, et dans le même temps, la France reste en vigilance rouge canicule dans 37 départements. La circulation des trains entre Paris et Lyon reprend progressivement sur les lignes à grande vitesse sud-est. Le trafic avait été perturbé depuis hier soir à cause de l'incendie, toujours en cours à Fontainebleau, qui avait endommagé des câbles électriques. Attention, quelques retards restent signalés au départ de la gare de Lyon. Sécurité renforcée à Paris pour le 14 juillet, la demi-finale des Bleus. 7000 policiers et gendarmes seront mobilisés, accompagnés de 2000 pompiers pour encadrer les événements. Le dispositif prévoit notamment la sécurisation du défilé militaire sur les Champs-Élysées et des rassemblements liés au match. Au total, 70 000 membres des forces de l'ordre seront déployés partout en France. La France qui va convoquer l'ambassadeur de Russie après une campagne de cyberattaque attribuée au FSB, le service de sécurité russe. Selon le ministre des Affaires étrangères, Jean-Noël Barrot, ces opérations visaient notamment des ministères, des entreprises et des infrastructures européennes. Paris annonce aussi des sanctions contre 9 individus et 4 entités soupçonnées d'être impliquées dans cette campagne de cyberespionnage et de sabotage. Des attaques de drones ukrainiens ont fait 4 morts et 7 blessés en Russie la nuit dernière, selon les autorités locales. 3 personnes ont notamment été tuées dans la région de Moscou après la chute d'un appareil sur une zone habitée. Les autorités russes affirment avoir intercepté 80 drones dans la nuit. Et puis le journaliste franco-américain Ali Lambaret, figure de la presse indépendante critique envers les autorités marocaines, a été interpellé hier à son arrivée au Maroc. Il est accusé de diffusion de fausses informations et d'atteinte aux institutions. Il avait déjà été condamné en 2003 pour outrage au roi et interdit d'exercer le journalisme au Maroc entre 2005 et 2015. Fin de ce flash, excellente journée à tous.
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0: Bienvenue dans ce bulletin de météo, on s'intéresse au temps de ce lundi 13 juillet. C'est le 194e jour de l'année et en ce jour, nous souhaitons une bonne fête aux Joël, Henri, Henrik et Harry, sans oublier les Cléa. Dans notre département, la canicule atteint son paroxysme en ce début de semaine. La chaleur s'annonce accablante de la plaine jusqu'aux vallées des Hautes-Vosges avec une fiabilité assez bonne. Au réveil, le ciel est parfaitement bleu avec un ciel radieux sur l'ensemble des Vosges. La chaleur s'installe déjà très vite. L'après-midi, l'ambiance devient lourde. Le soleil doit composer avec l'apparition de quelques cumulus donnant un ciel partiellement nuageux selon les secteurs. En soirée, les nuages finissent par s'épaissir d'ouest en est et se généralisent dans la nuit, emprisonnant la chaleur. Dans le détail, les températures au lever du jour sont déjà particulièrement élevées, oscillant entre 18 degrés sur les reliefs à 20 degrés en plaine. L'après-midi, le mercure s'affole pour atteindre des niveaux caniculaires. On attend 32 degrés à Gérardmer et à La Bresse, 35 degrés au Tillot, dans le cœur du département et jusqu'à 37 degrés dans l'ouest. Le vent reste globalement faible à modéré, soufflant principalement du secteur nord-est. Le lendemain, pour la fête nationale, la chape de plomb persiste sous un ciel qui restera très lourd et couvert. À l'aube jusqu'en fin d'après-midi, le ciel est pour moitié nuageux sur l'ensemble des communes. Quelques orages peuvent éclater dans le quart nord-est du département. Et à partir de la soirée, la situation devrait s'améliorer, le ciel devenant plus variable et sans précipitation. Les minimales seront étouffantes, comptez 20 à 25 degrés. Les températures fléchiront à peine l'après-midi, comprises sur les hauteurs entre 31 et 32 degrés, et du bassin spinalien à la vallée de la Meuse, 34 à 36 degrés. Côté vent, il souffle de secteur est et de manière faible à modérée. Et dans les jours à venir, les conditions caniculaires devraient prendre fin jeudi ou vendredi sous l'action d'un air océanique, avec le retour d'averses, voire d'orages, accompagnés localement de grêles. Pour suivre l'évolution de la canicule et vos prévisions locales, rendez-vous sur radiocristal.org.
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1: L'établissement français du sang poursuit ses collectes de sang à travers notre département, y compris durant cette période d'été. Nous sommes en compagnie d'Olivier Durat, chargé de communication institutionnelle et relations presse auprès de l'établissement français du sang Grand Est. Et avec vous, nous allons faire le point dans quelques instants sur les collectes prévues pour cette période. Alors, avant d'avancer sur ces dates à noter, j'aimerais qu'on puisse rappeler, dans le cadre de ces collectes de sang, il est possible de donner son sang et les différentes composantes de son sang. Il y a donc différents types de dons.
2: Oui, donc le sang total qui est collecté dans les dons du sang qu'on organise dans les différentes communes, ça c'est le sang total duquel on peut extraire différents produits, les plaquettes, le plasma et les concentrés de globules rouges. Mais pour donner spécifiquement vos plaquettes et votre plasma, il faut venir dans nos maisons du don, et la plus proche des Vosges, c'est celle de Nancy. On en a une également à Colmar.
1: Pour cela, je crois qu'il y a d'ailleurs des associations qui se sont spécialisées et qui proposent des navettes pour pouvoir transporter les donneurs volontaires.
2: Oui, tout à fait. On a des associations dans les Vosges, comme celle de Pouxeux, de Rambervillers, de Saint-Dié-des-Vosges, et puis bien d'autres, qui offrent la possibilité donc aux donneurs locaux de venir à la maison du don de Nancy pour faire un don de plasma.
1: Donc ça, c'est aussi important à noter. Il faut se rapprocher, j'imagine, de ces associations pour savoir quelles sont les dates de navettes prévues.
2: Tout à fait, et puis elles communiquent pas mal dans la presse et sur leurs réseaux sociaux.
1: Il est possible de retrouver toutes ces informations. Je vous propose à présent qu'on découvre les dates des collectes qui sont programmées pour cette période d'été. Quelles sont les prochaines dates à ne pas manquer?
2: Le mercredi 15 juillet à Épinal, à l'espace court, de 9h à 13h et de 15h30 à 19h30. Le lundi 20 juillet à Le Tillou, à la salle polyvalente, de 15h30 à 19h30. Le mardi 21 juillet à Chavelot, à la maison de Chavelot, de 15h30 à 19h. Le mercredi 22 juillet à Remiremont, au Palais des Congrès, de 15h30 à 19h30.
1: Et puis pour toutes les personnes qui souhaitent en savoir davantage sur ces collectes, sur les actions autour du don de sang, rappelez-nous également votre site internet, et je crois que vous avez une application mobile disponible.
2: Oui, on a notre site internet dondesang.efs.sante.fr, et puis on a l'application Don de sang que vous pouvez télécharger.
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3: Pour cet été, la ville de Golbey a des animations à nous proposer. Et pour ça, nous sommes en compagnie d'Alicia Collot, comme chaque mois. Vous êtes chargée de communication pour la ville de Golbey. Ensemble, tous les mois, on refait le point sur toutes les animations proposées par la ville. Pour le mois de juillet, pendant 2 jours, un tournoi national.
4: Donc là, il s'agit de la 3e nationale de pétanque organisée par le club de pétanque de Golbey, qui vous invite à assister à 3 jours de compétition depuis la tribune. Donc, encourager les équipes des champions de France, régionaux et départementaux y participeront. Et donc, ça aura lieu à la Haie Le Doyen du vendredi 17 au dimanche 19 juillet.
3: Pour clôturer le week-end, le 18 juillet, un concert est prévu.
4: Ça, c'est la ville de Golbey qui invite les habitants de l'agglomération au centre-ville pour assister gratuitement au concert de l'orchestre Studio 5, qui est plutôt connu puisque ça fait 15 ans qu'ils se produisent. Ça aura lieu derrière la mairie à partir de 21h le samedi 18 juillet, et nous aurons une buvette et une restauration sur place.
3: Sur la semaine suivante, le 24 juillet, on a un événement qui avait été prévu le mois d'avant, mais qui revient là à la place.
4: Oui, donc c'est un événement qui s'intitule Musique et terroir, qui devait initialement être prévu le 12 juin et malheureusement la météo n'a pas été avec nous. Donc nous avons décidé de le reporter au vendredi 24 juillet, donc toujours de 16h à 22h au Parc des Acacias à Golbey. Et donc c'est la ville qui vous invite à participer à son événement Musique et terroir, avec au programme un concert avec Solus Mind, qui est donc un musicien vosgien, le DJ set de Gros de Cœur, qui est également un musicien vosgien. Nous aurons aussi un mini-golf, et pour la partie buvette et restauration locale, nous allons accueillir Claude le Vosgien et la ferme des Capucines. Donc ils vous proposeront des pâtés lorrains, toutes sortes de choses, dont des glaces faites maison et qui donc sont produites par la ferme des Capucines.
3: Si on souhaite avoir l'agenda complet des animations ou avoir plus de renseignements sur ce que vous faites, est-ce que vous avez peut-être un numéro de téléphone ou un site internet pour se renseigner?
4: Effectivement, donc vous pouvez contacter l'accueil de la mairie au 03 29 31 23 33. Nous sommes également visibles sur les réseaux sociaux. Donc on a une page Facebook, une page Instagram, on a même une page LinkedIn et YouTube. Donc vous pouvez retrouver tous nos événements aussi sur le site internet. Il ne faut pas hésiter, si vous avez des questions, à venir nous contacter.
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2: Bonjour à tous. L'essentiel de l'actualité, l'incendie en forêt de Fontainebleau a déjà ravagé plus de 800 hectares. 500 pompiers sont mobilisés, appuyés par deux Canadair, une première en Île-de-France. Selon le ministre de l'Intérieur, Laurent Nunez, plusieurs foyers laissent penser à une origine volontaire. Les secours espèrent fixer le feu dans la journée. Et un nouvel incendie perturbe le trafic des TGV entre Paris et Lyon. Un feu s'est déclaré aux abords de la ligne à grande vitesse sud-est. Les trains sont détournés et des retards pouvant atteindre 3 heures sont annoncés. Il y aura des perturbations jusqu'en fin d'après-midi. Et la France suffoque toujours à cause de la canicule. 37 départements sont en rouge ce lundi, 39 sont en orange. Les températures commencent à baisser sur la façade atlantique, mais elles pourraient encore atteindre 40 degrés dans le centre, en Bourgogne ou en Rhône-Alpes. Météo France prévoit un recul progressif de la vigilance rouge à partir de demain. Et malgré la canicule, le concert de Paris est maintenu ce soir sur le Champ de Mars. Mais les horaires changent. Le spectacle débutera à 21h45 et le public ne pourra entrer qu'à partir de 20h. Le feu d'artifice, lui, est prévu à 23h. Plus de 7000 policiers et gendarmes, mais aussi 2000 pompiers sont mobilisés pour sécuriser la soirée.
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1: Bienvenue dans ce bulletin de météo. On s'intéresse au temps de ce lundi 13 juillet. C'est le 194e jour de l'année et en ce jour, nous souhaitons une bonne fête aux Joël, Henri, Henrik et Harry, sans oublier les Cléa. Dans notre département, la canicule atteint son paroxysme en ce début de semaine. La chaleur s'annonce accablante de la plaine jusqu'aux vallées des Hautes-Vosges avec une fiabilité assez bonne. Au réveil, le ciel est parfaitement bleu avec un ciel radieux sur l'ensemble des Vosges. La chaleur s'installe déjà très vite. L'après-midi, l'ambiance devient lourde. Le soleil doit composer avec l'apparition de quelques cumulus donnant un ciel partiellement nuageux selon les secteurs. En soirée, les nuages finissent par s'épaissir d'ouest en est et se généralisent dans la nuit, emprisonnant la chaleur. Dans le détail, les températures au lever du jour sont déjà particulièrement élevées, oscillant entre 18 degrés sur les reliefs à 20 degrés en plaine. L'après-midi, le mercure s'affole pour atteindre des niveaux caniculaires. On attend 32 degrés à Gérardmer et à la Bresse, 35 degrés au Tillot, dans le cœur du département et jusqu'à 37 degrés dans l'ouest. Le vent reste globalement faible à modéré, soufflant principalement du secteur nord-est. Le lendemain, pour la fête nationale, la chape de plomb persiste sous un ciel qui restera très lourd et couvert. À l'aube jusqu'en fin d'après-midi, le ciel est pour moitié nuageux sur l'ensemble des communes. Quelques orages peuvent éclater dans le quart nord-est du département. Et à partir de la soirée, la situation devrait s'améliorer, le ciel devenant plus variable et sans précipitation. Les minimales seront étouffantes, comptez 20 à 25 degrés. Les températures fléchiront à peine l'après-midi, comprises sur les hauteurs entre 31 et 32 degrés, et du bassin spinalien à la vallée de la Meuse, 34 à 36 degrés. Côté vent, il souffle de secteur est et de manière faible à modérée. Et dans les jours à venir, les conditions caniculaires devraient prendre fin jeudi ou vendredi sous l'action d'un air océanique, avec le retour d'averses, voire d'orages, accompagnés localement de grêles. Pour suivre l'évolution de la canicule et vos prévisions locales, rendez-vous sur radiocristal.org.
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2: Bonjour à tous, à la une de l'actualité. L'incendie en forêt de Fontainebleau a déjà ravagé plus de 800 hectares. 500 pompiers sont mobilisés, appuyés par deux Canadair, une première en Île-de-France. Selon le ministre de l'Intérieur, Laurent Nunez, plusieurs foyers laissent penser à une origine volontaire. Les secours espèrent fixer le feu dans la journée. Et un nouvel incendie perturbe le trafic des TGV entre Paris et Lyon. Un feu s'est déclaré aux abords de la ligne à grande vitesse sud-est. Les trains sont détournés et des retards pouvant atteindre 3 heures sont annoncés. Il y aura des perturbations jusqu'en fin d'après-midi. Et la France suffoque toujours à cause de la canicule. 37 départements sont en rouge ce lundi, 39 sont en orange. Les températures commencent à baisser sur la façade atlantique, mais elles pourraient encore atteindre 40 degrés dans le centre, en Bourgogne ou en Rhône-Alpes. Météo France prévoit un recul progressif de la vigilance rouge à partir de demain. Et malgré la canicule, le concert de Paris est maintenu ce soir sur le Champ de Mars. Mais les horaires changent. Le spectacle débutera à 21h45 et le public ne pourra entrer qu'à partir de 20h. Le feu d'artifice, lui, est prévu à 23h. Plus de 7000 policiers et gendarmes, mais aussi 2000 pompiers sont mobilisés pour sécuriser la soirée. Le chômage pourrait atteindre son plus haut niveau depuis 7 ans en France. Selon les prévisions de 16 économistes, le taux grimperait à 8,2% cette année contre 8,1% au premier trimestre. En cause, des embauches en baisse et une hausse des défaillances d'entreprises. L'INSEE évoque même un possible taux à 8,4% d'ici la fin de l'année. Les tensions montent encore dans le détroit d'Ormuz. L'Iran affirme avoir effectué des tirs de sommation contre deux navires qui tentaient, selon Téhéran, de franchir illégalement le détroit. Les États-Unis ont mené une nouvelle série de frappes contre les sites militaires iraniens, alors que l'Iran dit poursuivre des négociations diplomatiques pour tenter d'éviter une nouvelle escalade. Le Royaume-Uni et l'Union européenne annoncent de nouvelles sanctions contre la Russie. Londres vise 24 personnes et organisations liées au service de renseignement russe. Bruxelles, 13 autres individus et entités. Les Européens accusent Moscou d'être à l'origine de plusieurs cyberattaques contre des infrastructures stratégiques en Europe, notamment en Pologne et en France. Enfin, cette nuit, le rappeur Jay-Z a clôturé sa résidence au Yankee Stadium de New York avec un concert hors norme. Malgré ses 3 heures de retard, le public a eu droit à une pluie de stars, Beyoncé, Rihanna et Usher. Après ses 3 concerts à New York, Jay-Z se produira le 10 septembre au Stade de France. Voilà pour l'actualité. Bon après-midi à tous.
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1: Bienvenue dans ce bulletin de météo. On s'intéresse au temps de ce lundi 13 juillet. C'est le 194e jour de l'année et en ce jour, nous souhaitons une bonne fête aux Joël, Henri, Henrik et Harry, sans oublier les Cléa. Dans notre département, la canicule atteint son paroxysme en ce début de semaine. La chaleur s'annonce accablante de la plaine jusqu'aux vallées des Hauts-de-Vosges avec une fiabilité assez bonne. Au réveil, le ciel est parfaitement bleu avec un ciel radieux sur l'ensemble des Vosges. La chaleur s'installe déjà très vite. L'après-midi, l'ambiance devient lourde. Le soleil doit composer avec l'apparition de quelques cumulus donnant un ciel partiellement nuageux selon les secteurs. En soirée, les nuages finissent par s'épaissir d'ouest en est et se généralisent dans la nuit, emprisonnant la chaleur. Dans le détail, les températures au lever du jour sont déjà particulièrement élevées, oscillant entre 18 degrés sur les reliefs à 20 degrés en plaine. L'après-midi, le mercure s'affole pour atteindre des niveaux caniculaires. On attend 32 degrés à Gérardmer et à la Bresse, 35 degrés au Tillot, dans le cœur du département et jusqu'à 37 degrés dans l'ouest. Le vent reste globalement faible à modéré, soufflant principalement du secteur nord-est. Le lendemain, pour la fête nationale, la chape de plomb persiste sous un ciel qui restera très lourd et couvert. À l'aube jusqu'en fin d'après-midi, le ciel est pour moitié nuageux sur l'ensemble des communes. Quelques orages peuvent éclater dans le quart nord-est du département. Et à partir de la soirée, la situation devrait s'améliorer, le ciel devenant plus variable et sans précipitation. Les minimales seront étouffantes, comptées 20 à 25 degrés. Les températures fléchiront à peine l'après-midi, comprises sur les hauteurs entre 31 et 32 degrés, et du bassin spinalien à la vallée de la Meuse, 34 à 36 degrés. Côté vent, il souffle de secteur est et de manière faible à modérée. Et dans les jours à venir, les conditions caniculaires devraient prendre fin jeudi ou vendredi sous l'action d'un air océanique, avec le retour d'averses, voire d'orages accompagnés localement de grêles. Pour suivre l'évolution de la canicule et vos prévisions locales, rendez-vous sur radiocristal.org.
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0: Gérard, ce matin, avec tous nos amis du folk, on s'en va en Amérique du Sud.
1: Et oui, je me suis dit, finalement, je parle souvent d'instruments européens comme l'accordéon diatonique, qui a voyagé dans les sacs des marins du monde entier. Et souvent, on se demande ce que ça peut devenir quand ça arrive en Équateur, au Nicaragua, à La Réunion, et ainsi de suite. Alors, on avait déjà fait des émissions sur La Réunion. On en fera peut-être sur d'autres îles. Pour se mettre dans l'ambiance, je vous propose au Venezuela, El Gavilán. El Gavilán, c'est plutôt un épervier, mais dans les adaptations de Hugo Frel dans les années 70, quand il a remis en honneur ce magnifique thème, eh bien c'est devenu chante-chante rossignol. On va écouter ça pour se mettre dans l'ambiance.

0: C'est drôle, cette musique, ça me rappelle même le yodel.
1: Pourquoi pas. Alors justement, le lien avec le yodel, c'est l'origine de l'instrument. Tu as peut-être reconnu le son inimitable du Honer de 1915 que tous les débutants en diatonique connaissent. De 1915, ça veut simplement dire qu'il fait 29 cm par 15 cm de large. On pouvait le mettre dans un sac. À l'époque, il n'y avait pas de cassette de protection, de sac. On le portait sur le dos. Et c'est des instruments qui souffraient beaucoup d'ailleurs. Mais ce qui est étonnant, c'est qu'ils sont toujours joué dans le monde entier. Alors là, on part en Équateur et vous allez écouter la naranja. Là, le diato va faire un ostinato plutôt mélodique et rythmique et il va jouer bien sûr avec les flûtes des Andes qu'on appelle les quenas.

0: Cette musique, c'est un peu comme les accents. Ça se modifie au cours du temps, au cours des lieux, et avec les mêmes mots, ça sonne différemment.
1: Ce qui est étonnant, c'est justement les styles qu'on arrive à obtenir. On a ici des danses avec des rythmes très connus, très précis. Ce qui est intéressant, c'est que ces enregistrements, ils datent plutôt de la découverte de ces musiques dans les années 70, 80, 90. On en entendait beaucoup, hein. Alors la génération actuelle, malheureusement, est confrontée à une musique commerciale qu'on entend dans les rues, hein. On a souvent des Boliviens qui joue, mais avec des synthétiseurs et des choses comme ça. Elle a été malheureusement édulcorée. Là, on a gardé une authenticité. C'est les fameux enregistrements d'Arsène Wenger, le Suisse, qui a finalement pérennisé l'intérêt pour ces musiques folkloriques. Alors, on va écouter un autre rythme scandé par le diatonique. On est toujours en Équateur.

Notre culture musicale avec un instrument pourtant occidental comme le diatonique. J'espère que ça intéresse nos auditeurs. On va rester en Équateur avec un autre morceau. Ben là, on est en Amérique du Sud. Ça s'appelle Amaneciato.

0: Voilà, une musique dont on entend moins parce que c'est pas une musique qui va jusque dans nos bals folk ou très très peu.
1: Par contre, elle fait réellement danser tous les gens en Amérique du Sud. Hein. Donc ici, on est en Équateur. Chacun a ses styles musicaux. Moi, j'aime beaucoup ses talents. Alors, ils sont en général, ils sont multi-instrumentistes. Ils jouent au moins de 4 instruments. Ils chantent tous très bien. On va d'ailleurs l'apprécier avec Peste Longuita, donc un morceau où vous allez bien entendre la guitare, la voix, la quena, et puis le bombo, le gros tambour qui maintient tout ça en place.

0: On a entendu beaucoup d'instruments, les flûtes en particulier. Mais il y a un instrument que je n'ai pas encore entendu, la harpe, qui a été quand même introduite.
1: Oui, alors tous ces instruments, la guitare s'est introduite par les Espagnols, bien sûr. Il y avait aussi tout le monde du Brésil avec le Portugal, les petites guitares portugaises, dont l'une est devenue le ukulélé. On ne le sait pas assez, hein, le ukulélé qui est emblématique de la Polynésie, des Maoris, des Polynésiens. Eh bien, en fait, son origine, c'est les marins portugais qui l'ont importé.
0: En faisant le tour du monde, ça a changé.
1: Alors là, on va aller en Argentine. Et évidemment, que devient l'accordéon quand on arrive en Argentine ?
0: Le tango.
1: Oui, avec le bandoneon argentin. Donc, c'est les deux grandes familles. Hein. On a eu le concertina qui était inventé en Angleterre dans les années 1830-1840 et qui a donné la famille des bandoneons. Et on a eu ensuite les accordéons diatoniques et ensuite chromatiques inventés en Allemagne. On va écouter un bandoneon qui va introduire une magnifique voix argentine.

0: J'ai été surpris par la fin, avec ces voix polyphoniques.
1: Alors, il faut faire attention, en Argentine, il y a une extrême érudition de la musique, notamment au bandoneon. Il faut savoir qu'actuellement, la plupart des compositeurs qui écrivent pour bandoneon écrivent pour 4 bandoneons, pour 4 voix. Donc, c'est des experts en polyphonie et en couleurs sonores. Donc, c'est une musique bien plus savante qu'on l'imagine. Les débuts avant le tango, c'était plutôt la habanera en Argentine. Et bien, voici un exemple avec la calandria et toujours le bandoneon argentin.

On va continuer avec un célèbre thème qui s'appelle la valse vénézuélienne et qui, originellement, est joué plutôt par des guitares. On va écouter cette célèbre valse qui a des accents de musette français. Hein. N'oublions pas qu'on est dans des terres d'immigration et ça s'appelle « Quiero ».

0: Un thème qui a été joué nombreuses fois.
1: On était en Argentine, et puis pour te faire plaisir, Philippe, je vais faire écouter la harpe aussi.
0: Ah oui, je disais qu'on n'en a pas beaucoup entendu.
1: Instrument importé, donc là on est au Chili, et on le joue tout le temps avec un mélange de rythme binaire, ternaire, qui est absolument typique de ces régions. À bientôt les amis.
0: À bientôt.

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2: Un homme jeune, un homme fort, un homme rayonnant. Mais un jour, la maladie. Le voici maintenant, pour toujours, dans une chaise roulante. Mais c'est encore un homme jeune, mais c'est encore un homme fort. Simplement, il est fort d'une nouvelle manière et c'est toujours un homme rayonnant. Il dit... À l'hôpital, tout a commencé à mieux aller le jour où j'ai été assez fort pour montrer ma fragilité. J'ai pleuré devant tout le monde et ma vie a pu renaître de ses larmes. On ne parle pas de la maladie qui pourrait être aussi pour nous. On ne parle pas de la mort qui sera pour nous. On dirait qu'être fort, c'est jouer à cache-cache avec la vérité. Il faut apprendre qu'on est fragile. Il faut apprendre aussi que fragilité n'est pas faiblesse. Et que la vie sort plus belle d'une fragilité acceptée que d'une force qui n'est qu'illusion. Quand on se sent fort comme un coffre, Dieu, qui ne peut ouvrir, ne peut rien mettre en nous. Tout commence quand on se sent comme une main ouverte, exposée, mais intelligente et accueillante.

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2: Mahoc. Mahoc, ce n'est pas du tout le nom d'un personnage d'Israël, mais c'est le nom d'un roi qui a régné sur la ville de Gath, donc d'une de ses villes ou de ses principautés des Philistins. Nous sommes à l'époque du premier roi d'Israël, Saül, donc environ 1000 ans avant l'époque de Jésus. Et les Philistins, ce sont des peuples qui sont venus depuis la mer et qui habitent justement en bordure de la Méditerranée, sur la côte sud, je dirais, de l'éperon qui est formé par le mont Carmel. Et donc... Il y a là cinq principautés, et dans une de ces principautés, un roi qui s'appelle Mahoc. Son nom veut dire oppression. Alors, est-ce que ça veut dire que c'est un homme qui lui-même a été opprimé ou dont la famille a été opprimée, et que c'est à cause de cela qu'on lui a donné ce nom? Ou est-ce que c'était un peu comme une prémonition qu'il deviendrait un jour un oppresseur et que l'objectif de sa vie c'était l'oppression? C'est difficile à dire. En tout cas, son nom veut bien dire cela. En fait, on ne connaît pas grand-chose sur la vie de Mahoc. Ce que l'on sait surtout, c'est qu'il a eu un fils qui s'appelait Achish. Et son fils est beaucoup plus connu dans la Bible parce que c'est lui qui a succédé à son père à la tête de la principauté de Gath parmi les Philistins. Et c'est auprès de ce fils, Achish, que le futur roi David s'était réfugié parce qu'il était poursuivi par Saül qui voulait absolument l'éliminer. Et Achish, le fils donc de Mahoc, n'a pas du tout été un oppresseur de David. Au contraire, il l'a accueilli avec une certaine ouverture d'esprit. Et David a pu passer plusieurs années. Le texte semble dire qu'il est resté près de 2 ans auprès d'Achish et qu'il a bénéficié donc de cette principauté dont Mahoc avait été roi pendant plusieurs années. David a apprécié cette sécurité qui lui a été donnée parce que Saül a cessé de le poursuivre pendant ces 2 années qu'il a passées là, à Gath. Et on découvre que finalement, il était bien accepté par la famille royale. Mais ce n'était pas forcément le cas des autres Philistins, donc des habitants de cette principauté et de ceux des 4 autres principautés philistines, parce que lorsque Saül a rassemblé toutes les forces militaires d'Israël pour combattre les Philistins, ils n'ont jamais voulu que David se ligue avec les Philistins contre Saül. Ils ont toujours eu peur que David se retourne contre eux et ne rejoigne Saül pour combattre les Philistins. Et ça a été un des drames de la vie de David et de ceux qui étaient avec lui. Et là, ni Mahoc ni Achish n'ont réussi à faire quoi que ce soit pour retourner la situation. Alors voilà, Mahoc, personnage que la Bible mentionne, que nous ne connaissons presque pas, mais qui a eu une petite incidence sur la vie de celui qui devint le roi le plus célèbre d'Israël, David. Vous retrouverez cette mention de Mahoc dans le chapitre 27 du premier livre de Samuel et les mésaventures de David avec les Philistins de cette principauté se poursuivent jusqu'au chapitre 29 de ce même livre de 1 Samuel.
1: C'était une chronique de Bernard Sauvagnat.
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2: À propos, savez-vous ce qu'est l'agilité émotionnelle ? Ce concept, l'agilité émotionnelle, a été développé par la psychologue Suzanne David. Elle offre une alternative au modèle de la pensée positive. Comment ? Tout d'abord, en donnant la capacité à accueillir et à accepter nos émotions. En effet, il ne s'agit pas de rejeter toute pensée négative ou émotion désagréable. Bien au contraire, l'agilité émotionnelle invite à apprendre à écouter les émotions qui nous traversent. En les écoutant, nous découvrons ce qui se passe en nous, comment nous vivons les événements de la vie. En se laissant interpeller par elles, les émotions, nous pouvons alors, dans un deuxième temps, réfléchir à comment en tirer parti. En effet, ce qui importe est d'aller de l'avant. Pour ce faire, il suffit de transformer ce que ces émotions dévoilent de soi pour mieux prendre les virages de la vie et atteindre les buts que l'on s'est fixés. Intégrer l'agilité émotionnelle permet ainsi de s'adapter plus facilement et de mieux vivre les changements ainsi que les aléas de la vie. Comprendre pour soi ce que l'écoute de nos émotions nous apporte permet de ne pas se laisser enfermer en elles, ne pas les laisser nous définir complètement. Certes, elles parlent de nous, mais à un moment donné. Elles nous disent comment nous vivons un certain moment, un événement. Mais les laisser nous informer ne doit pas pour autant nous bloquer en elles. Ce regard sur soi se veut honnête et respectueux, sans faux-semblants et loin de toute performance. Être capable de cette agilité émotionnelle donne plus d'impact à nos actions. En effet, elle nous aide à nous appuyer sur l'essentiel moteur de nos actions. Non pas poussés par des émotions seulement, mais fondés sur nos valeurs profondes. Dans un sondage récemment conduit auprès de 70 000 personnes, Suzanne David a découvert qu'un tiers des gens portent un jugement sur eux-mêmes pour des mauvaises émotions, disons des émotions dites négatives, comme la tristesse, la colère ou même la peine, ou bien essayent de faire taire ces émotions. D'ailleurs, nous le faisons envers nous-mêmes, mais aussi envers ceux que nous aimons, comme nos enfants. Par exemple, quand nous leur disons « Arrête de pleurer, ce n'est pas grave. Ne te mets pas en colère, c'est vilain. » Ou encore « Ne te mets pas dans des états pareils. » On le répète, la colère répare face à l'impuissance, à la frustration, au deuil et fait réagir à l'injustice. La peur, quant à elle, protège du danger et pousse à l'action. Fuir, attaquer, se prostrer, si jamais ni fuite ni attaque ne sont possibles. La tristesse, quant à elle, est l'émotion de la séparation et attire la compassion des autres. Or, notre époque vit dans une grande complexité. Elle est traversée de nombreux changements technologiques, politiques et économiques sans précédent. Suzanne David observe à travers ses recherches une propension chez beaucoup à se refermer de plus en plus dans des réponses rigides face à leurs émotions. Peut-être parce qu'il est inconfortable, voire insécure, de ressentir certaines d'entre elles. Et face à ces changements extérieurs, augmentant le sentiment d'insécurité, nos systèmes de défense poussent à la rigidité comme une illusion de stabilité. Comprendre ces mécanismes émotionnels propres à l'être humain permet de mieux comprendre et ainsi agir et réagir avec plus de lucidité, sans se laisser emporter par nos peurs et nos inconforts. Que ce travail sur nous-mêmes, adultes, parents, nous permette d'aider nos enfants à l'acquérir jeune. Qu'ils puissent comprendre que toute émotion a une utilité physiologique au service de la vie.
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0: et bienvenue pour cette nouvelle émission dans notre série consacrée à la thématique de l'histoire des Vosges et également l'histoire d'Épinal. Nous sommes pour ces prochaines minutes en compagnie de Jacques Grasser. Bonjour.
1: Bonjour.
0: Je rappelle que vous êtes agrégé d'histoire et avec vous, nous parlons actuellement du siècle de la Révolution, ce 18e siècle qui va connaître différents chamboulements au niveau en tout cas du pays de la France. Mais qu'en est-il pour le territoire des Vosges et plus particulièrement d'Épinal? Comment est-ce que cette révolution finalement se vit à Épinal, ces chamboulements? Qu'est-ce qu'il va en être sur le territoire spinalien?
2: Donc voilà. Alors, ce qu'il faut dire aussi à Épinal, c'est qu'il ne se passe pas vraiment d'événements tragiques, comme on peut en voir des journées à Paris, mais aussi dans des grandes villes, pensons à Lyon, pensons à Nantes, pensons à Marseille, etc., où il y a là des massacres, des exécutions. Il n'y a pas d'exécution à Épinal, puisque le tribunal révolutionnaire siège à Mirecourt, donc il y aura quelques exécutions à Mirecourt. Il y a quelques arrestations aussi, en particulier de nobles, de prêtres, qui sont décidément relativement pourchassés. Hein. Il y a vraiment une déchristianisation commandée. Alors, on ne dit pas que c'est quelque chose de populaire, mais au moins les autorités y veillent. Et donc à Épinal, on va avoir des suspects qui vont être enfermés, en particulier dans l'ancien couvent des Minimes, donc l'ancien couvent des Minimes qui est entre la rue Admenil et la rue des Minimes. En particulier, par exemple, on va arrêter un nommé de sexe qui était un aide-de-camp d'un maréchal qui lui-même avait été arrêté. Et de sexe va être arrêté à la Chapelle aux Bois et il va être en prison quelques temps à Épinal. C'est le futur général de sexe que l'on verra plus tard avec les guerres napoléoniennes. Et puis on va arrêter des prêtres qui vont être enfermés, eux, dans le couvent des Annonciades. Le couvent des Annonciades est situé à l'emplacement du marché couvert aujourd'hui en face du théâtre. Mais en dehors de ça, il n'y a pas eu véritablement de voie de fait, même si au fur et à mesure qu'il y a des représentants de l'Assemblée, en particulier de la Convention, donc à l'époque de Robespierre, qui viennent à Épinal changer des têtes, il ne s'agit pas de la guillotine, changer des personnages à la tête des administrations, tant municipales que départementales, mais il n'y a pratiquement pas véritablement de phénomène, de journée purement révolutionnaire à Épinal. En revanche, il y a des destructions. Alors, destructions sur l'ordre central, mais qui sont exécutées fidèlement à Épinal, en particulier... On va recouvrir toutes les armoiries, par exemple. Donc, on donne des ordres à des peintres d'enlever tout ce qui était armoiries, couronnes, qui peuvent rappeler l'Ancien Régime. Alors, ceci à partir de 1792, hein, c'est-à-dire à partir du moment où les événements se précipitent à Paris. Et puis, on va détruire aussi, alors ça c'est en février 1794, où un nommé Mathieu va recevoir de l'argent pour détruire les statues qui se trouvent au portail des bourgeois, dans l'actuelle basilique Saint-Maurice. Donc on va casser les statues à coups de masse, et on va bûcher, comme on dit, c'est-à-dire casser à coups de burin toutes les statues qui étaient intégrées au-dessus de l'entrée du portail des bourgeois. Hein, et on voit encore aujourd'hui, quand on va devant le portail, et en particulier le soir, quand c'est éclairé par les projecteurs artistiques, on voit parfaitement encore la silhouette de ces personnages sur le tympan, sur les pierres de voussoir au-dessus du tympan, et sur les côtés du bahut de ce portail. Alors, on ne sait pas du tout, d'ailleurs, parce qu'on n'a aucun relevé avant la Révolution de ce portail. On pense que c'était toute une statuaire consacrée en particulier à la Vierge, mais on n'en est absolument pas sûr. Et ce que l'on a retrouvé, eh bien, c'est des morceaux peut-être porté par, comme on dit, des mains pieuses, vers le château et caché dans les ruines du château, puisque on a retrouvé un certain nombre de têtes, de statues, dont certaines sont au musée départemental, d'autres sont au musée du chapitre, et puis des torses aussi qui sont au musée du chapitre, que l'on a retrouvés lors des fouilles au château dans les années 1980. Hein, on a retrouvé toute une série, donc sans doute, mais on n'en a pas de preuves formelles, sans doute à 99% des statues, des morceaux de statues qui proviennent de la destruction de la statuaire du portail de l'église Saint-Maurice. Je souligne ça parce que on l'a déjà dit, on a parlé de cette église dans des émissions précédentes, mais le portail des bourgeois est un peu le frère jumeau du portail de la cathédrale Saint-Étienne de Metz, hein, sans doute peut-être le même architecte d'ailleurs. La différence, c'est que à Metz, on n'a rien cassé, alors qu'à Épinal, on a tout cassé. Donc voilà, alors on a cassé aussi dans la basilique les pierres tombales aussi, puisqu'on avait beaucoup enterré jusqu'au début du XVIIIe siècle. On enterrait aussi des personnages importants, religieux ou pas, dans les églises. Donc toutes ces pierres tombales, dans la nef de l'église Saint-Maurice ou dans les murs, ont été cassées aussi ou enlevées à ce moment-là. Donc là, c'est quelque chose d'assez grave. Alors, autre événement évidemment important, et en rapport avec les événements nationaux et internationaux, c'est les volontaires et le paiement des contributions, en particulier à l'effort de la guerre qui arrive. Alors, rappelons simplement le contexte général. Vous savez que en 1791, la famille royale tente de s'enfuir vers les territoires où se trouvent déjà beaucoup de nobles émigrés, c'est-à-dire vers l'Allemagne actuelle, vers le pays de Bade, la vallée du Rhin. Et la famille royale donc quitte clandestinement le palais des Tuileries, puisqu'ils avaient été ramenés depuis Versailles, ils habitaient depuis les débuts du jour révolutionnaire à Paris, au palais des Tuileries. Le palais des Tuileries qui aujourd'hui n'existe plus, hein, il existe simplement deux pavillons encore au Louvre qui rappellent l'emplacement du palais des Tuileries. Ils s'en vont et on se souvient qu'ils vont être arrêtés, reconnus à Sainte-Menoulde dans l'Argonne par un maître de poste qui a comparé les pièces de monnaie à l'effigie de Louis XVI avec le gros monsieur qui mangeait une omelette dans une auberge, et ils vont être rattrapés et arrêtés donc à Varennes en Argonne, hein, pas très loin de Verdun, juste au moment où finalement des détachements de régiments royaux venaient pour les accueillir et les escorter en émigration. Donc la famille royale est ramenée à Paris, et depuis lors, évidemment, la confiance est totalement cassée entre le roi et les députés. Et donc les événements vont se précipiter parce que on va dire qu'il y a des complots, que la reine elle-même complote, et vous savez que ces événements vont se terminer d'une manière tragique pour la famille royale. D'abord le 10 août 1792, puisque la famille royale va être arrêtée, le palais des Tuileries va être pris d'assaut, et puis le 21 janvier 1793, l'exécution de Louis XVI. En vue de tout cela, les puissances continentales européennes, qui sont toutes gouvernées, sauf exception les Pays-Bas, par des royautés de droit divin, hein, donc avec les pleins pouvoirs, comme en France jusque-là, donc les autres pays, Autriche, Prusse, Russie, vont s'inquiéter de l'Espagne, de cet état de fait, parce que c'est un mauvais exemple pour leur population, où ils peuvent aussi faire face à des événements révolutionnaires, et donc ils vont menacer d'envahir la France et de pourchasser les dirigeants révolutionnaires. Ça se passe en 1792 à la suite de l'arrestation de la famille royale. Et on sait qu'au mois de septembre 1792, des troupes prussiennes vont passer par Verdun et vont être arrêtés donc à Valmy, hein, c'est la célèbre bataille de Valmy, qui n'est pas exactement une bataille, c'est plutôt une canonnade et une escarmouche avec les généraux Dumouriez et Kellermann, et où les Prussiens, au mois de fin septembre, vont être obligés de battre en retraite puisque l'hiver va arriver, et donc voilà. Mais la guerre va continuer les années suivantes, il va y avoir toute une série de coalitions contre la France, contre la République. Alors il faut se rappeler que à la suite de cette bataille de Valmy, donc le 21 septembre 1792, eh bien, à partir de là, les actes, c'est la déchéance de la royauté, et les actes du nouveau régime vont être proclamés au nom de la République française, Première République. Il n'y a pas eu de proclamation de la République à proprement parler, mais à partir de là, c'est avec le calendrier républicain qui se met en place, ça va être effectivement des actes de la République.
1: C'est aussi la période où on refrappe monnaie pour la République, du coup, point encore.
2: Oui, bien sûr, oui, ben tout va changer. Hein, tout va changer, à la fois les monnaies, les assignats, hein, la République, etc. Tous les actes, à partir de là, ils ne sont plus au nom du roi, mais au nom de la République française. Alors, tout ça pour dire que quand la guerre menace, donc en 1792, on a besoin, bon, il y a certes encore des régiments royaux qui vont devenir républicains, mais il faut beaucoup plus d'hommes pour pouvoir garder les frontières, et c'est un élan citoyen, en fait, où on va faire ce qu'on appelle la levée en masse, où on va appeler des volontaires pour aller s'enrôler dans des régiments de briques et de brocs, d'ailleurs, parce que il n'y a pas d'armes, il n'y a pas d'uniformes. Bref, on va battre le rappel sur les places publiques. Enfin, ça va être, vous savez, c'est des périodes où il y a des grandes envolées lyriques. Hein, quand on lit les proclamations, c'est quelque chose d'assez extraordinaire. Et en 1792, le département des Vosges va être l'un de ceux, le premier, par rapport à sa population, à envoyer une masse de volontaires. Hein, quand on demandait à avoir 120 volontaires, il en vient 240. Quoi. Et ça va être aussi l'un de ceux qui va payer en avance ce qu'on appelle ses contributions, aujourd'hui on dirait les impôts, des contributions, donc on contribue, hein, à la patrie en danger, ses contributions pour donner de l'argent, pour pouvoir justement fabriquer des armes, donner progressivement des uniformes, etc.
1: Ben voilà cet engagement, cette motivation. Je vous propose qu'on puisse en parler également dans une prochaine émission et poursuivre sur ce thème avec vous, Jacques Grasser, juste la période qui suit la Révolution pour engager ses volontaires et comment l'État va également saluer l'action vosgienne. Donc je vous dis à très vite sur notre antenne pour poursuivre sur cette thématique dans notre série consacrée à l'histoire des Vosges.

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2: Bonsoir à tous. À la une de l'actualité, de grosses difficultés sur les rails. Un incendie près de la ligne à grande vitesse sud-est dans Lyon perturbe le trafic entre Paris et Lyon. Les TGV et Ouigo sont détournés et des retards pouvant atteindre 3h40 sont annoncés. Les perturbations devraient durer jusqu'à la fin de la journée. La sécheresse atteint un niveau inédit en France. Selon le site gouvernemental Vigio, 98 départements sont désormais placés sous surveillance, un record depuis au moins 2013. 42 départements sont en situation de crise et peuvent faire l'objet de fortes restrictions d'eau. La Nouvelle-Aquitaine est la région la plus touchée. Une Française figure parmi les premières victimes identifiées de l'incendie meurtrier qui a frappé l'Andalousie en Espagne. Les autorités ont également confirmé la mort de deux Britanniques, d'une Américaine, d'un Belge et d'un Espagnol. Le bilan humain pourrait encore évoluer. Les faillites d'entreprises pourraient atteindre un niveau record cette année. L'Association pour la gestion du régime de garantie des créances des salariés estime qu'entre 71 000 et 75 000 entreprises pourraient déposer le bilan d'ici la fin de l'année. L'organisme prévoit de verser jusqu'à 3 milliards d'euros aux salariés concernés. 86 morts, des centaines de blessés. Le bilan de l'attentat de Nice sur la promenade des Anglais le 14 juillet 2016. C'était il y a 10 ans. Les blessures sont encore là, d'après Jean-Claude Hubler, le fondateur de l'association Life for Nice. C'est important de penser aux victimes.
3: Bon, on essaye d'aller bien, on essaye d'avancer. Nous avons lancé plusieurs procès depuis. Donc c'est vrai qu'on se remet toujours dans le bain avec ceci. Il faut savoir que des historiens ont fait une thèse pour voir si la population se rappelait des attentats. Et on s'aperçoit, on se rend compte que l'attentat du 13 novembre ou de Charlie Hebdo, ça reste encore à peu près dans les têtes, mais l'attentat de Nice est complètement oublié. Et du fait d'avoir des commémorations, notamment pour les 10 ans, ça va peut-être rappeler aux gens qu'il y avait quand même eu 86 morts le 14 juillet 2016 et des milliers de victimes.
2: Propos recueillis par Myline Debac. Et la France rend hommage aux victimes. Emmanuel Macron présidera demain une cérémonie. Le traditionnel feu d'artifice sera remplacé par 86 faisceaux lumineux projetés sur la mer en mémoire des victimes. Enfin en foot, le PSG tient peut-être sa première recrue de l'été. Le club parisien est en discussion très avancée avec Lucas Digne. Le latéral gauche de 32 ans, actuellement à la Coupe du Monde avec les Bleus, pourrait revenir à Paris 10 ans après son départ. Aston Villa réclamerait environ 12 millions d'euros. Voilà pour l'actualité. Excellente fin de journée à tous.
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1: Bienvenue dans ce nouveau bulletin météo. On s'intéresse au temps de ce mardi 14 juillet, c'est le 195e jour de l'année, et on souhaite une bonne fête à tous les Camis. L'indice de fiabilité Météo France est seulement moyen. En matinée, le ciel se dévoile partiellement nuageux sur l'ensemble des Vosges, des plaines de l'ouest vosgien jusqu'aux crêtes des Hauts-de-Vosges. On note déjà un risque d'humidité sur les hauteurs. Au fil de l'après-midi, la couverture nuageuse se renforce et devient couverte partout dans le département. Un risque d'orage isolé de la préfecture Hauts-de-Vosges est signalé par Météo France dans un contexte de chaleur persistante sur l'est du pays. En soirée, le ciel reste couvert sur l'ensemble du massif. Des foyers orageux sont encore possibles même à l'ouest. Si des averses existent, elles se feront de plus en plus rares. La nuit suivante se déroule sous une couverture nuageuse généralisée, mais les précipitations n'existent plus. Les minimales de la nuit s'échelonnent entre 19 et 21 degrés. Les valeurs les plus fraîches concernent Hauts-de-Vosges, les plus douces dans le secteur de Mirecourt. Les maximales de l'après-midi grimpent entre 29 et 33 degrés. La fourchette la plus élevée touchant l'ouest vosgien et la vallée de la Moselle. La plus modérée, les hauteurs jérômoises. Le vent souffle de secteur ouest à sud-ouest avec une intensité assez forte selon les secteurs. Des rafales sont attendues atteignant 40 km/h. Le lendemain mercredi, en matinée, la couverture nuageuse est encore présente, bien que moins importante, sur l'ensemble des Vosges. De faibles averses touchent les zones plus élevées en cours de journée, avec un nouveau risque d'orage qui se dessine en fin d'après-midi. Une masse nuageuse plus importante est annoncée pour les néo-castriens. Il faudra attendre la nuit pour voir le risque orageux et les averses disparaître sur les Hauts-de-Vosges. Les minimales sont similaires à la veille, entre 18 et 20 degrés, sans grande distinction entre les zones. Les maximales atteindront 26 à 28 degrés. Les valeurs les plus hautes concernent l'ouest vosgien et la moyenne Moselle. Le vent s'orientera au nord-est avec une intensité modérée, sans rafales notables. Pour les jours suivants, l'instabilité orageuse se renforce nettement vendredi, avec des cumuls de pluie plus marqués sur l'ensemble du massif. Les températures devraient redescendre autour de 25 degrés en fin de semaine. Quant à vous, retrouvez toute l'info météo sur notre site internet radiocristal.org.
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1: L'association du Vieux-Châtel nous annonce sa programmation pour ce mois de juin. Et pour cela, nous sommes en compagnie de Pierre Ménétrier. Vous êtes le trésorier de l'association. Au niveau restauration, c'est encore en cours.
2: Alors, il n'y a plus de fouilles. Toutes les parties qui ont été excavées ont besoin d'entretien constant. Puisque dès qu'on a sorti le monument de terre, il a commencé à s'abîmer. Donc, certaines parties ont été restaurées. Et maintenant, on s'occupe d'un entretien régulier. Et tous les ans, on organise en été des chantiers bénévoles avec l'Union Rempart qui permet d'entretenir le site et de protéger certains murs de l'éboulement.
1: Il faut des techniques bien spécifiques pour la rénovation.
2: Oui, effectivement, on doit travailler avec des techniques de l'époque, donc on fait venir des artisans de qualité qui savent travailler à la chaux l'acier pour remonter les murs tels qu'ils étaient montés à l'époque.
1: Alors on va poursuivre, vous allez nous proposer le retour de vos stages d'artisanat d'art. À quelle période ça se déroule et puis quel en sera le contenu ?
2: Alors, nous lançons effectivement nos stages estivaux. Ça démarrera à partir du 20 juillet jusqu'au 1er août pour la première session, avec au programme un stage de taille de pierre. Sous la houlette d'une tailleuse de pierre professionnelle, les stagiaires pourront apprendre la taille de pierre et réaliser une voûte pour l'entrée d'un bâtiment. Nous avons également un stage de forge et ferronnerie d'art, avec un forgeron qui intervient au château régulièrement. Et là, cette fois-ci, ce sera la réalisation de deux grilles en fer forgé qui permettront de sécuriser des tours du château. Et enfin, nous aurons également, sur la même période, un chantier de maçonnerie traditionnelle dans lequel les participants pourront reprendre la construction d'un mur du 15e siècle qui est en train de s'abîmer.
1: Pour profiter de ces stages, on imagine bien qu'il y a une réservation nécessaire et quel en sera le tarif ?
2: Alors, pour la taille de pierre, pour 15 jours de pension complète au château, on est à 270 € par personne. Pour la forge, 15 jours également de pension complète à 350 € par personne. Et pour le chantier de maçonnerie, pour les 15 jours de pension complète à 150 € par personne. Les inscriptions se font sur le site de l'Union Rempart directement. Et l'Union Rempart demande simplement, pour l'assurance, 50 € supplémentaires, quel que soit le chantier ou le stage choisi.
1: Avant de se quitter, on va vous demander de nous rappeler votre site internet où on peut retrouver toutes vos informations.
2: Alors, on peut nous retrouver sur le site www.chatel-medieval.com. Également, nous suivre sur nos réseaux sociaux, Facebook et Instagram. Et nous sommes toujours disponibles, bien entendu, pour répondre directement aux questions par téléphone. 06 31 15 00 36.
3: Le Sycovate participe à la grande collecte solidaire de téléphones à travers le département des Vosges organisée par Evodia. Je suis en compagnie de Lidvine Claudet, responsable du bâtiment Drive à Razimont. Et avec vous, nous allons parler justement de ces actions qui sont portées sur votre territoire, le territoire du Sycovate, dans le cadre de cette grande collecte solidaire de téléphones. Est-ce qu'on peut rappeler en deux mots ce que c'est que cette collecte ?
4: Alors, cette grande collecte de téléphones, en fait, c'est portée par Écosystème, qui est l'éco-organisme, et qui récupère depuis quelques années beaucoup de téléphones, qu'ils soient encore utilisables ou cassés, pour les faire réparer et les donner après, ensuite, en réparation pour que des organismes comme Emmaüs, par exemple, puissent en bénéficier et les redonner aux usagers qui en ont besoin.
3: Donc c'est une véritable action solidaire derrière cette collecte. On rappelle aussi que tout téléphone récupéré, s'il est potentiellement réparable, est évidemment vidé de l'intégralité de ses données.
4: Complètement, oui. Oui.
3: Il n'y a pas de risque de récupération et d'utilisation frauduleuse de ces données.
4: Non, pas du tout.
3: À côté de cela, les téléphones, il faut les collecter. Et ça, c'est l'opération qui se déroule en ce moment. Ça va être jusqu'à quand ?
4: Donc on a commencé le 5 juin et on continue jusqu'au 11 juillet.
3: Et quels sont les lieux de collecte sur notre territoire ?
4: Alors, on en a plusieurs. On a la déchetterie de Thaon-les-Vosges, on a la déchetterie de Golbey et on a aussi le bâtiment Drive, donc à Épinal-Razimont.
3: C'est ouvert dans les horaires de déchetterie, j'imagine, pour ce qui est des déchetteries ?
4: Oui, les déchetteries sont ouvertes du mardi au dimanche. À regarder après les horaires exactement, parce qu'il y a des matinées où c'est fermé. Par contre, le bâtiment Drive est ouvert du mardi au samedi, de 9h à midi, de 13h à 18h.
3: Et puis, il y a une opération que vous portez également sur le territoire Romary-Montain.
4: Oui, une opération un peu spéciale, puisqu'elle aura lieu que le 29 juin, de 13h30 à 20h30, qui va se passer au cinéma majestique de Remiremont. Et là, les gens pourront ramener un ou plusieurs téléphones et, en échange, récupérer une place de cinéma.
3: Donc pour ça, il faudra se rendre directement pour l'opération au cinéma également ?
4: Exactement, oui.
3: Donc c'est une façon de bien débuter la soirée ?
4: C'est ça.
3: Donc, on va rappeler la date de ce rendez-vous et les horaires.
4: Donc, le cinéma Majestic à Remiremont, 13h30 à 20h30, sur toute la journée du 29 juin.
3: Et puis, bien entendu, les autres lieux de collecte que sont les déchetteries de Thaon et de Golbey, et puis le bâtiment Drive de Razimont. Pour toutes les personnes qui souhaitent en savoir davantage sur les actions du SICOVAD, est-ce que vous pouvez nous rappeler son site internet et un numéro de téléphone ?
4: Oui, donc www.sicovad.fr, et puis vous pouvez aussi téléphoner au 03 29 31 33 75.
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2: Bonjour à tous. À la une de l'actualité, des nuages de fumée et un incendie d'une ampleur exceptionnelle au sud de Paris, dans la forêt de Fontainebleau. Les flammes ont parcouru au moins 800 hectares de végétation. Des centaines de pompiers sont mobilisés. Des avions et des hélicoptères arrivent ce matin en renfort. L'autoroute A6 est fermée sur une vingtaine de kilomètres. Dans les deux sens, entre Soisy-sur-École et Nemours, des trains ont eu jusqu'à 6 heures de retard. Laurent Nunez, le ministre de l'Intérieur, doit arriver sur place ce matin. La chaleur persiste en France. 37 départements sont en vigilance rouge canicule, du Morbihan à l'Aveyron. Ils vont passer à 26 demain. Une majeure partie du pays reste en orange. Et si les températures commencent à baisser sur la côte atlantique, Météo France prévient que l'épisode reste sévère et durable. La rave party illégale dans le Morbihan a commencé à se dissiper hier soir. 1500 à 1700 participants étaient encore présents, contre près de 2000 au plus fort du week-end. Les autorités annoncent que tous les participants seront verbalisés. C'était il y a 10 ans, le 14 juillet 2016. L'attentat de Nice a fait 86 morts et des centaines de blessés. Un camion a fait une course folle sur la promenade des Anglais. 10 ans après, les blessures sont encore là, d'après Jean-Claude Hubler, le fondateur de l'association Life for Nice.
3: Et nous, on a un ado qui, le camion lui est passé sur les jambes. Donc il a des douleurs, il se réveille toutes les nuits, donc ça lui rappelle quand même l'attentat, même si ils font avec. Donc il y a toujours des rappels. Toutes les personnes psychologiques, ça va dépendre si c'est des enfants, si c'est des ados, si c'est des adultes. Chacun va avancer à sa façon. C'est surtout de faire quelque chose le 14 juillet, de ne pas oublier et de rendre hommage, aux victimes. On espère un procès sur la sécurité de l'attentat, donc on espère que la justice se fera et qu'on sera toujours derrière la mémoire des victimes.
2: Des propos recueillis par Mylène Desbacs. La France rend hommage aux victimes. Une messe est annoncée aujourd'hui dès 16h à Nice. Les bombardements au Moyen-Orient, les États-Unis ont mené une deuxième nuit de frappes en Iran visant des systèmes de défense aérienne, des radars, des missiles et des drones. En riposte, Téhéran affirme avoir ciblé plusieurs bases militaires américaines en Jordanie, à Bahreïn et au Koweït. Et puis on passe au sport avec du football. La Coupe du Monde, les Bleus sont arrivés à Dallas hier aux États-Unis avant leur demi-finale contre l'Espagne. Rendez-vous demain soir à 21h pour le verdict. L'autre demi-finale va opposer l'Angleterre à l'Argentine. Ça sera mercredi à 21h également. Voilà pour l'essentiel de l'actualité en ce lundi matin. Belle journée à tous.
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1: Bienvenue dans ce nouveau bulletin météo. On s'intéresse au temps de ce mardi 14 juillet, c'est le 195e jour de l'année, et on souhaite une bonne fête à tous les Camis. L'indice de fiabilité Météo France est seulement moyen. En matinée, le ciel se dévoile partiellement nuageux sur l'ensemble des Vosges, des plaines de l'ouest vosgien jusqu'aux crêtes des Hautes-Vosges. On note déjà un risque d'humidité sur les hauteurs. Au fil de l'après-midi, la couverture nuageuse se renforce et devient couverte partout dans le département. Un risque d'orage isolé de la préfecture Hautes-Vosges est signalé par Météo France dans un contexte de chaleur persistante sur l'est du pays. En soirée, le ciel reste couvert sur l'ensemble du massif. Des foyers orageux sont encore possibles même à l'ouest. Si des averses existent, elles se feront de plus en plus rares. La nuit suivante se déroule sous une couverture nuageuse généralisée, mais les précipitations n'existent plus. Les minimales de la nuit s'échelonnent entre 19 et 21 degrés. Les valeurs les plus fraîches concernent les Hautes-Vosges, les plus douces dans le secteur de Mirecourt. Les maximales de l'après-midi grimpent entre 29 et 33 degrés. La fourchette la plus élevée touchant l'ouest vosgien et la vallée de la Moselle. La plus modérée, les hauteurs jéromoises. Le vent souffle de secteur ouest à sud-ouest avec une intensité assez forte selon les secteurs. Des rafales sont attendues atteignant 40 km/h. Le lendemain mercredi, en matinée, la couverture nuageuse est encore présente, bien que moins importante, sur l'ensemble des Vosges. De faibles averses touchent les zones plus élevées en cours de journée, avec un nouveau risque d'orage qui se dessine en fin d'après-midi. Une masse nuageuse plus importante est annoncée pour les néo-castriens. Il faudra attendre la nuit pour voir le risque orageux et les averses disparaître sur les Hautes-Vosges. Les minimales sont similaires à la veille, entre 18 et 20 degrés, sans grande distinction entre les zones. Les maximales atteindront 26 à 28 degrés. Les valeurs les plus hautes concernent l'ouest vosgien et la moyenne Moselle. Le vent s'orientera au nord-est avec une intensité modérée, sans rafale notable. Pour les jours suivants, l'instabilité orageuse se renforce nettement vendredi, avec des cumuls de pluie plus marqués sur l'ensemble du massif. Les températures devraient redescendre autour de 25 degrés en fin de semaine. Quant à vous, retrouvez toute l'info météo sur notre site internet radiocristal.org.
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1: Dans le marché du textile, ça progresse encore. À partir du 1er septembre prochain, le gouvernement va appliquer des pénalités financières progressives sur certains vêtements vendus par les géants de la mode ultra-éphémère comme Chine ou encore Temu. L'objectif de ce projet dévoilé par le ministre de la Transition écologique, Mathieu Lefèvre, est d'utiliser le levier du prix pour transformer radicalement nos modes de consommation et surtout de faire reculer la culture du vêtement jetable. Théo Mollet.
2: Oui, et pour l'environnement, les bénéfices espérés sont massifs. En indexant cette taxe sur les volumes globaux et sur le manque de réparabilité des produits, ils souhaitent freiner la surproduction à l'autre bout du monde. Concrètement, moins d'importations massives et une baisse de l'empreinte carbone et des millions de litres d'eau économisés. Mais la mesure se veut aussi un bouclier économique pour l'emploi local.
1: Merci Théo. Ces malus pourraient grimper jusqu'à 20 euros par article d'ici 2030. Le but est de redonner de la valeur au textile en incitant les consommateurs notamment à la durabilité et à la réparation. Une transition écologique et sociale qui place désormais la France en pionnière de lutte contre la mode jetable. Reste à savoir pour le moment si cette hausse forcée des tarifs suffira à modifier durablement nos habitudes d'achat dès la rentrée.
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0: cette période d'été qui a débuté, Evodia poursuit ses visites guidées qui sont à l'attention du grand public, des visites qui nous entraînent dans des lieux différents, toujours autour de la seconde vie de nos vêtements. Pour en parler, je suis en compagnie de Manon Antoine Barbeau, responsable de communication pour Evodia. Et avec vous, on va parler aujourd'hui donc de ces visites guidées. Je crois qu'elles sont au nombre de 3.
1: Oui, c'est ça. Donc on a effectivement pas uniquement le textile, on a 3 sites de traitement des déchets qui sont visitables par le grand public et qui sont gratuites. C'est le centre de recyclage de la Mai à Chavlot qui trie tous nos emballages, papier et emballages voilà, qu'on peut déposer dans les poubelles de tri. On a également Vosges TLC, donc ça c'est le centre de tri textile qui se trouve à Girmont. Et le dernier c'est Phoenix, donc notre unité de valorisation énergétique qui est située à Rambervillers et qui incinère nos ordures ménagères pour fabriquer de l'électricité et de la chaleur. Donc ces 3 visites-là sont organisées les vendredis soirs sur l'été, qui sont totalement gratuites.
0: Alors, on va rentrer un petit peu plus dans le détail de cet événement. Ça fait longtemps que Evodia propose ces visites ?
1: Oui. Depuis là, voilà, on a sur chaque site en fait, on a un parcours pédagogique qui nous permet de sensibiliser sur le devenir de ces 3 types de déchets. Donc voilà, on le fait depuis longtemps.
0: Ce n'est pas qu'une visite, il y a aussi toute une action pédagogique autour pour expliquer la seconde vie qui est attribuée à ces différents éléments. Si on prend Vosges TLC par exemple pour le textile.
1: Tout à fait, on a des parcours pédagogiques dédiés sur chaque site qui nous permettent voilà de parler de façon globale de la gestion des déchets dans les Vosges et des matières spécifiques à chaque site.
0: C'est accessible à tous les publics ?
1: C'est accessible à tous les publics à partir de 8 ans.
0: Donc on peut venir en famille pour visiter.
1: Tout
0: ça
1: à fait.
0: Prend à peu près combien de temps cette visite ?
1: En général, c'est dans les 2 heures.
0: Plus il faut prévoir un petit peu de temps. Donc.
1: C'est ça.
0: Et ces 3 sites, on les a dictés, ils sont l'un, Vosges TLC, c'est du côté de Girmont, le centre de tri de la Mai, c'est à Chavlot.
1: Voilà, Vosges TLC est à Girmont, le centre de recyclage de la Mai est à Chavlot et Phoenix est à Rambervillers.
0: Le rendez-vous est directement sur site, comment ça se passe ?
1: Alors en fait, il faut se rendre sur notre site internet, evodia.org, où on a effectivement toutes les dates de visite qui sont prévues les vendredis soirs et parfois même certains samedis matins, et s'inscrire directement sur le site et ensuite vous aurez toutes les infos par mail une fois l'inscription faite.
0: Donc ce n'est pas parce qu'on s'inscrit que c'est payant, vous l'avez dit, c'est en entrée libre.
1: C'est gratuit.
0: Et on peut venir avec toute la famille.
1: Voilà, on peut s'inscrire au nombre que vous souhaitez.
0: Quelle serait la petite phrase d'incitation que vous auriez à dire aux personnes qui nous écoutent pour venir visiter ces sites, y compris en période estivale ?
1: Effectivement, quand on visite ces 3 sites, on prend une claque visuelle, on va dire, sur la quantité de déchets, sur la façon dont on s'est trié, sur le métier vraiment des trieurs aussi. Toutes ces choses dont on ne se rend vraiment pas compte quand on fait le geste de tri chez soi. Donc c'est vraiment très impressionnant d'aller visiter. Et on fait également des visites groupes pour les associations ou entreprises qui souhaitent venir en groupe. C'est possible également.
0: Eh bien, on va rappeler le contact. C'est encore le site internet ?
1: C'est sur notre site internet evodia.org et sur nos réseaux sociaux Facebook et Instagram et LinkedIn. Rouge Mag.
2: À Domrémy, à la maison natale de Jeanne d'Arc. Ce site nous ouvre ses portes pour nous annoncer ses nombreuses propositions pour cet été. Et pour cela, nous sommes en compagnie de Pierre Suaire. Vous êtes médiateur culturel. Pour commencer, on va vous demander de nous rappeler comment se configurent les différents sites sur Domrémy et à quel moment on peut les visiter.
3: Mais oui, pour toutes celles et tous ceux qui ne connaîtraient pas la maison de Jeanne d'Arc, évidemment, il y a énormément de choses à découvrir sur l'histoire de Jeanne d'Arc, de ce personnage majeur de l'histoire de France. C'est un site qui est ouvert tout l'été en continu de 10h à 18h30, donc n'hésitez pas à venir tous les jours de 10h à 18h30 sans interruption. Il y a non seulement la maison natale de Jeanne d'Arc, un élément de patrimoine historique qui est remarquable évidemment dans l'Ouest vosgien, juste à côté il y a aussi le centre d'interprétation, il y a tout un espace d'explication sur le personnage de Jeanne d'Arc, son histoire, son parcours et pourquoi elle a autant marqué l'histoire. En plus de ça, à Domrémy, vous avez l'église, la basilique et le site archéologique gallo-romain de Grand à 20 km à l'ouest d'ici, donc ça fait une bonne sortie si vous voulez. Et puis on a aussi le musée Jeanne d'Arc de Vaucouleurs à 20 km au nord d'ici. N'hésitez pas, c'est très chouette.
2: En dehors des visites, on va dire en autonomie, vous proposez également des visites guidées ?
3: Exactement. Pendant tout l'été, tous les jours, on propose des visites guidées. Le matin, sur demande, s'il y a suffisamment de visiteurs, on a des agents qui sont disponibles pour répondre à des questions, pour proposer des petites visites commentées. Et puis l'après-midi, à 14h30, 16h, 17h, on propose des visites guidées qui permettent d'avoir l'essentiel sur Jeanne d'Arc, sur sa maison, sur le patrimoine, sur l'histoire de Domrémy. Et voilà, donc, l'essentiel à connaître sur Jeanne d'Arc de manière guidée. Donc avec plus ou moins de monde, hein, ce n'est pas sur inscription, vous venez vous présenter à l'accueil et puis vous vous dites que vous êtes intéressé par une visite guidée et puis on vous accueille avec plaisir.
2: Est-ce que cette année vous avez une nouvelle exposition ?
3: Alors cette année, pas d'exposition. On a toujours le parcours d'exposition permanent, avec tout un parcours sur le contexte historique, sur Jeanne d'Arc et ses représentations. On a également la projection d'un petit film, un film de marionnettes qui retrace la vie de Jeanne d'Arc, donc qui est un film de 45 minutes, qui s'inspire du roman de Mark Twain. Donc c'est une vision un petit peu romancée de la vie de Jeanne d'Arc à découvrir.
2: Avant de se quitter, on va vous demander de nous rappeler où l'on peut trouver votre programmation et puis votre numéro de téléphone.
3: Oui, tout à fait. Vous pouvez retrouver tous ces éléments sur nos pages Facebook, sur les sites culturels de Grand et de Don Rémy, sur Internet, par exemple pour le site de la maison natale de Jeanne d'Arc, donc maisonjeannedarc.vauge.fr. Et également, si vous voulez des renseignements, n'hésitez pas par téléphone, 03 29 06 95 86.
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2: L'essentiel de l'actualité, le feu en forêt de Fontainebleau continue de progresser. Près de 1000 hectares déjà partis en fumée depuis dimanche, ce qui en fait l'un des plus importants incendies de la moitié nord de la France depuis 2006. Plus de 800 pompiers, épaulés par des canadairs et des hélicoptères bombardiers d'eau, restent mobilisés. Le feu n'est pas fixé et les autorités évoquent la piste d'un incendie volontaire. La vague de chaleur, elle, recule légèrement en France. 26 départements seront placés en vigilance rouge pour la canicule ce mardi. Une baisse très progressive des températures sur la façade atlantique. Mais le mercure devrait tout de même frôler les 40 degrés en Île-de-France et dans le centre. Une Française figure parmi les premières victimes identifiées de l'incendie meurtrier qui a frappé l'Andalousie en Espagne. Stéphanie Navarro était enseignante dans le Vaucluse. Son mari a réussi à échapper aux flammes. Les autorités ont également confirmé la mort de deux Britanniques, d'une Américaine, d'un Belge et d'un Espagnol. Et puis une minute de silence sera observée mardi soir lors du match France-Espagne en hommage aux victimes de l'attentat du 14 juillet 2016 sur la promenade des Anglais. C'était il y a 10 ans. Éric Ciotti, maire de Nice, en avait fait la demande. Elle a été acceptée par la FIFA.
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1: Bienvenue dans ce nouveau bulletin météo. On s'intéresse au temps de ce mardi 14 juillet, c'est le 195e jour de l'année, et on souhaite une bonne fête à tous les Camis. L'indice de fiabilité Météo France est seulement moyen. En matinée, le ciel se dévoile partiellement nuageux sur l'ensemble des Vosges, des plaines de l'ouest vosgien jusqu'aux crêtes des Hautes-Vosges. On note déjà un risque d'humidité sur les hauteurs. Au fil de l'après-midi, la couverture nuageuse se renforce et devient couverte partout dans le département. Un risque d'orage isolé de la préfecture Hautes-Vosges est signalé par Météo France dans un contexte de chaleur persistante sur l'est du pays. En soirée, le ciel reste couvert sur l'ensemble du massif. Des foyers orageux sont encore possibles, même à l'ouest. Si des averses existent, elles se feront de plus en plus rares. La nuit suivante se déroule sous une couverture nuageuse généralisée, mais les précipitations n'existent plus. Les minimales de la nuit s'échelonnent entre 19 et 21 degrés. Les valeurs les plus fraîches concernent les Hautes-Vosges, les plus douces dans le secteur de Mirecourt. Les maximales de l'après-midi grimpent entre 29 et 33 degrés. La fourchette la plus élevée touchant l'ouest vosgien et la vallée de la Moselle. La plus modérée, les hauteurs jérômoises. Le vent souffle de secteur ouest à sud-ouest avec une intensité assez forte selon les secteurs. Des rafales sont attendues atteignant 40 km/h. Le lendemain mercredi, en matinée, la couverture nuageuse est encore présente, bien que moins importante, sur l'ensemble des Vosges. De faibles averses touchent les zones plus élevées en cours de journée, avec un nouveau risque d'orage qui se dessine en fin d'après-midi. Une masse nuageuse plus importante est annoncée pour les néo-castriens. Il faudra attendre la nuit pour voir le risque orageux et les averses disparaître sur les Hautes-Vosges. Les minimales sont similaires à la veille, entre 18 et 20 degrés, sans grande distinction entre les zones. Les maximales atteindront 26 à 28 degrés. Les valeurs les plus hautes concernent l'ouest vosgien et la moyenne Moselle. Le vent s'orientera au nord-est avec une intensité modérée, sans rafales notables. Pour les jours suivants, l'instabilité orageuse se renforce nettement vendredi, avec des cumuls de pluie plus marqués sur l'ensemble du massif. Les températures devraient redescendre autour de 25 degrés en fin de semaine. Quant à vous, retrouvez toute l'info météo sur notre site internet radiocristal.org.
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2: L'essentiel de l'actualité, le feu en forêt de Fontainebleau continue de progresser. Près de 1000 hectares déjà partis en fumée depuis dimanche, ce qui en fait l'un des plus importants incendies de la moitié nord de la France depuis 2006. Plus de 800 pompiers, épaulés par des canadairs et des hélicoptères bombardiers d'eau, restent mobilisés. Le feu n'est pas fixé et les autorités évoquent la piste d'un incendie volontaire. La vague de chaleur, elle, recule légèrement en France. 26 départements seront placés en vigilance rouge pour la canicule ce mardi. Une baisse très progressive des températures sur la façade atlantique. Mais le mercure devrait tout de même frôler les 40 degrés en Île-de-France et dans le centre. Une Française figure parmi les premières victimes identifiées de l'incendie meurtrier qui a frappé l'Andalousie en Espagne. Stéphanie Navarro était enseignante dans le Vaucluse. Son mari a réussi à échapper aux flammes. Les autorités ont également confirmé la mort de deux Britanniques, d'une Américaine, d'un Belge et d'un Espagnol. Et puis une minute de silence sera observée mardi soir lors du match France-Espagne en hommage aux victimes de l'attentat du 14 juillet 2016 sur la promenade des Anglais. C'était il y a 10 ans. Éric Ciotti, maire de Nice, en avait fait la demande. Elle a été acceptée par la FIFA.
3: Bienvenue dans ce nouveau bulletin météo. On s'intéresse au temps de ce mardi 14 juillet, c'est le 195e jour de l'année, et on souhaite une bonne fête à tous les Camis. L'indice de fiabilité Météo France est seulement moyen. En matinée, le ciel se dévoile partiellement nuageux sur l'ensemble des Vosges, des plaines de l'ouest vosgien jusqu'aux crêtes des Hautes-Vosges. On note déjà un risque d'humidité sur les hauteurs. Au fil de l'après-midi, la couverture nuageuse se renforce et devient couverte partout dans le département. Un risque d'orage isolé de la préfecture Hauts-de-Vosges est signalé par Météo France dans un contexte de chaleur persistante sur l'est du pays. En soirée, le ciel reste couvert sur l'ensemble du massif. Des foyers orageux sont encore possibles même à l'ouest. Si des averses existent, elles se feront de plus en plus rares. La nuit suivante se déroule sous une couverture nuageuse généralisée, mais les précipitations n'existent plus. Les minimales de la nuit s'échelonnent entre 19 et 21 degrés. Les valeurs les plus fraîches concernent les Hauts-de-Vosges, les plus douces dans le secteur de Mirecourt. Les maximales de l'après-midi grimpent entre 29 et 33 degrés. La fourchette la plus élevée touchant l'ouest vosgien et la vallée de la Moselle, la plus modérée les hauteurs jéromoises. Le vent souffle de secteur ouest à sud-ouest avec une intensité assez forte selon les secteurs. Des rafales sont attendues atteignant 40 km/h. Le lendemain mercredi, en matinée, la couverture nuageuse est encore présente, bien que moins importante, sur l'ensemble des Vosges. De faibles averses touchent les zones plus élevées en cours de journée, avec un nouveau risque d'orage qui se dessine en fin d'après-midi. Une masse nuageuse plus importante est annoncée pour les néo-castriens. Il faudra attendre la nuit pour voir le risque orageux et les averses disparaître sur les Hauts-de-Vosges. Les minimales sont similaires à la veille, entre 18 et 20 degrés, sans grande distinction entre les zones. Les maximales atteindront 26 à 28 degrés. Les valeurs les plus hautes concernent l'ouest vosgien et la moyenne Moselle. Le vent s'orientera au nord-est avec une intensité modérée, sans rafales notables. Pour les jours suivants, l'instabilité orageuse se renforce nettement vendredi, avec des cumuls de pluie plus marqués sur l'ensemble du massif. Les températures devraient redescendre autour de 25 degrés en fin de semaine. Quant à vous, retrouvez toute l'info météo sur notre site internet radiocristal.org.
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1: Dans le marché du textile, ça progresse encore. À partir du 1er septembre prochain, le gouvernement va appliquer des pénalités financières progressives sur certains vêtements vendus par les géants de la mode ultra éphémère comme Chine ou encore Temu. L'objectif de ce projet dévoilé par le ministre de la Transition écologique, Mathieu Lefèvre, est d'utiliser le levier du prix pour transformer radicalement nos modes de consommation et surtout de faire reculer la culture du vêtement jetable. Théo Mollet.
2: Oui, et pour l'environnement, les bénéfices espérés sont massifs. En indexant cette taxe sur les volumes globaux et sur le manque de réparabilité des produits, ils souhaitent freiner la surproduction à l'autre bout du monde. Concrètement, moins d'importations massives et une baisse de l'empreinte carbone et des millions de litres d'eau économisés. Mais la mesure se veut aussi un bouclier économique pour l'emploi local.
1: Merci Théo. Ces malus pourraient grimper jusqu'à 20 euros par article d'ici 2030. Le but est de redonner de la valeur au textile en incitant les consommateurs notamment à la durabilité et à la réparation. Une transition écologique et sociale qui place désormais la France en pionnière de lutte contre la mode jetable. Reste à savoir pour le moment si cette hausse forcée des tarifs suffira à modifier durablement nos habitudes d'achat dès la rentrée.
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0: Et bienvenue pour cette nouvelle émission dans notre série consacrée à la thématique de l'histoire des Vosges et également l'histoire d'Épinal. Nous sommes pour ces prochaines minutes en compagnie de Jacques Grasser. Bonjour.
1: Bonjour.
0: Je rappelle que vous êtes agrégé d'histoire et avec vous, nous parlons actuellement du siècle de la Révolution, ce 18e siècle qui va connaître différents chamboulements au niveau en tout cas du pays de la France. Mais qu'en est-il pour le territoire des Vosges et plus particulièrement d'Épinal? Comment est-ce que cette révolution finalement se vit à Épinal, ces chamboulements, qu'est-ce qu'il va en être sur le territoire spinalien?
2: Donc voilà. Alors, ce qu'il faut dire aussi à Épinal, c'est qu'il ne se passe pas vraiment d'événements tragiques, comme on peut en voir des journées à Paris, mais aussi dans des grandes villes, pensons à Lyon, pensons à Nantes, pensons à Marseille, etc., où il y a là des massacres, des exécutions. Il n'y a pas d'exécution à Épinal, puisque le tribunal révolutionnaire siège à Mirecourt, donc il y aura quelques exécutions à Mirecourt. Il y a quelques arrestations aussi, en particulier de nobles, de prêtres, qui sont décidément relativement pourchassés. Hein. Il y a vraiment une déchristianisation commandée. Alors on ne dit pas que c'est quelque chose de populaire, mais au moins les autorités y veillent. Et donc à Épinal, on va avoir des suspects qui vont être enfermés, en particulier dans l'ancien couvent des Minimes, donc l'ancien couvent des Minimes qui est entre la rue Admenil et la rue des Minimes. En particulier, par exemple, on va arrêter un nommé de sexe qui était l'un aide de camp d'un maréchal qui lui-même avait été arrêté, et de sexe va être arrêté à la chapelle au bois et il va être en prison quelques temps à Épinal. C'est le futur général de sexe que l'on verra plus tard avec les guerres napoléoniennes. Et puis on va arrêter des prêtres qui vont être enfermés, eux, dans le couvent des Annonciades. Le couvent des Annonciades est situé à l'emplacement du marché couvert aujourd'hui, en face du théâtre. Mais en dehors de ça, il n'y a pas eu véritablement de voie de fait, même si au fur et à mesure qu'il y a des représentants de l'Assemblée, en particulier de la Convention, donc à l'époque de Robespierre, qui viennent à Épinal changer des têtes, il ne s'agit pas de la guillotine, changer des personnages à la tête des administrations, tant municipales que départementales, mais il n'y a pratiquement pas véritablement de phénomène de journée purement révolutionnaire à Épinal. En revanche, il y a des destructions. Alors, destructions sur l'ordre central, mais qui sont exécutées fidèlement à Épinal, en particulier. On va recouvrir toutes les armoiries, par exemple. Donc, on donne des ordres à des peintres d'enlever tout ce qui était armoiries, couronnes, qui peuvent rappeler l'Ancien Régime. Alors, ceci à partir de 1792, hein, c'est-à-dire à partir du moment où les événements se précipitent à Paris. Et puis, on va détruire aussi, alors ça c'est en février 1794, où un nommé Mathieu va recevoir de l'argent pour détruire les statues qui se trouvent au portail des bourgeois, dans l'actuelle basilique Saint-Maurice. Donc on va casser les statues à coups de masse, et on va bûcher, comme on dit, c'est-à-dire casser à coups de burin toutes les statues qui étaient intégrées au-dessus de l'entrée du portail des bourgeois. Hein, et on voit encore aujourd'hui, quand on va devant le portail, et en particulier le soir, quand c'est éclairé par les projecteurs artistiques, on voit parfaitement encore la silhouette de ces personnages sur le tympan, sur les pierres de voussoir au-dessus du tympan, et sur les côté du bahut de ce portail. Alors on ne sait pas du tout, d'ailleurs parce qu'on n'a aucun relevé avant la Révolution de ce portail, on pense que c'était toute une statuaire consacrée en particulier à la Vierge, mais on n'en est absolument pas sûr. Et ce que l'on a retrouvé, eh bien c'est des morceaux peut-être porté par, comme on dit, des mains pieuses, vers le château et caché dans les ruines du château, puisque on a retrouvé un certain nombre de têtes, de statues. dont certaines sont au musée départemental, d'autres sont au musée du chapitre, et puis des torses aussi qui sont au musée du chapitre, que l'on a retrouvés lors des fouilles au château dans les années 1980. Hein, on a retrouvé toute une série, donc sans doute, mais on n'en a pas de preuves formelles, sans doute à 99% des statues, des morceaux de statues qui proviennent de la destruction de la statuaire du portail de l'église Saint-Maurice. Je souligne ça parce que on l'a déjà dit, on a parlé de cette église dans des émissions précédentes, mais le portail des Bourgeois est un peu le frère jumeau du portail de la cathédrale Saint-Étienne de Metz, hein, sans doute peut-être le même architecte d'ailleurs. La différence, c'est que à Metz, on n'a rien cassé, alors qu'à Épinal, on a tout cassé. Donc voilà, alors on a cassé aussi dans la basilique les pierres tombales aussi, puisqu'on avait beaucoup enterré jusqu'au début du XVIIIe siècle. On enterrait aussi des personnages importants, religieux ou pas, dans les églises. Donc toutes ces pierres tombales, dans la nef de l'église Saint-Maurice ou dans les murs, ont été cassées aussi ou enlevées à ce moment-là. Donc là, c'est quelque chose d'assez grave. Alors, autre événement évidemment important, et en rapport avec les événements nationaux et internationaux, c'est les volontaires et le paiement des contributions, en particulier à l'effort de la guerre qui arrive. Alors, rappelons simplement le contexte général. Vous savez que en 1791, la famille royale tente de s'enfuir vers les territoires où se trouvent déjà beaucoup de nobles émigrés, c'est-à-dire vers l'Allemagne actuelle, vers le pays de Bade, de la vallée du Rhin. Et la famille royale donc quitte clandestinement le palais des Tuileries, puisqu'ils avaient été ramenés depuis Versailles, ils habitaient depuis les débuts du journal révolutionnaire à Paris, au palais des Tuileries. Le palais des Tuileries qui aujourd'hui n'existe plus, hein, il existe simplement deux pavillon encore au Louvre qui rappelle l'emplacement du palais des Tuileries. Ils s'en vont et on se souvient qu'ils vont être arrêtés, reconnus à Sainte-Menehould dans l'Argonne par un maître de poste qui a comparé les pièces de monnaie à l'effigie de Louis XVI avec le gros monsieur qui mangeait une omelette dans une auberge, et ils vont être rattrapés, arrêtés donc à Varennes en Argonne, hein, pas très loin de Verdun, juste au moment où finalement des détachements de régiments royaux venaient pour les accueillir et les escorter en émigration. Donc la famille royale est ramenée à Paris, et depuis lors, évidemment, la confiance est totalement cassée entre le roi et les députés. Et donc les événements vont se précipiter parce que on va dire qu'il y a des complots, que la reine elle-même complote, et vous savez que ces événements vont se terminer d'une manière tragique pour la famille royale. D'abord le 10 août 1792, puisque la famille royale va être arrêtée, le palais des Tuileries va être pris d'assaut, et puis le 21 janvier 1793, l'exécution de Louis XVI. En vue de tout cela, les puissances continentales européennes, qui sont toutes gouvernées, sauf exception les Pays-Bas, par des royautés de droit divin, hein, donc avec les pleins pouvoirs, comme en France jusque-là, donc les autres pays, Autriche, Prusse, Russie, vont s'inquiéter de l'Espagne, de cet état de fait, parce que c'est un mauvais exemple pour leur population, où ils peuvent aussi faire face à des événements révolutionnaires, et donc ils vont menacer d'envahir la France et de pourchasser les dirigeants révolutionnaires. Ça se passe en 1792, à la suite de l'arrestation de la famille royale. Et on sait qu'au mois de septembre 1792, des troupes prussiennes vont passer par Verdun et vont être arrêtés donc à Valmy, hein, c'est la célèbre bataille de Valmy, qui n'est pas exactement une bataille, c'est plutôt une canonnade et une escarmouche avec les généraux Dumouriez et Kellermann, et où les Prussiens, au mois de fin septembre, vont être obligés de battre en retraite puisque l'hiver va arriver, et donc voilà. Mais la guerre va continuer les années suivantes, il va y avoir toute une série de coalitions contre la France, contre la République. Alors il faut se rappeler que à la suite de cette bataille de Valmy, donc le 21 septembre 1792, eh bien, à partir de là, les actes, c'est la déchéance de la royauté, et les actes du nouveau régime vont être proclamés au nom de la République française, Première République. Il n'y a pas eu de proclamation de la République à proprement parler, mais à partir de là, c'est avec le calendrier républicain qui se met en place, ça va être effectivement des actes de la République.
1: Donc, c'est aussi la période où on refrappe monnaie pour la République, du coup, point encore.
2: Oui, bien sûr, oui, ben, tout va changer. Hein, tout va changer, à la fois les monnaies, les assignats, hein, la République, etc. Tous les actes, à partir de là, ils ne sont plus au nom du roi, mais au nom de la République française. Hein. Alors, tout ça pour dire que quand la guerre menace, donc en 1792, on a besoin, bon, il y a certes encore des régiments royaux qui vont devenir républicains, mais il faut beaucoup plus d'hommes pour pouvoir garder les frontières, et c'est un élan citoyen, en fait, où on va faire ce qu'on appelle la levée en masse, où on va appeler des volontaires pour aller s'enrôler dans des régiments de briques et de brocs, d'ailleurs, parce que il n'y a pas d'armes, il n'y a pas d'uniformes, bref, on va battre le rappel sur les places publiques, enfin, ça va être, vous savez, c'est des périodes où il y a des grandes envolées lyriques, hein, quand on lit les proclamations, c'est quelque chose d'assez extraordinaire. Et en 1792, le département des Vosges va être l'un de ceux, le premier, par rapport à sa population, à envoyer une masse de volontaires. Hein, quand on demandait à avoir 120 volontaires, il en vient 240. Quoi. Et ça va être aussi l'un de ceux qui va payer en avance ce qu'on appelle ses contributions, aujourd'hui on dirait les impôts, des contributions, donc on contribue, hein, la patrie en danger, ses contributions pour donner de l'argent, pour pouvoir justement fabriquer des armes, donner progressivement des uniformes, etc.
1: Ben voilà cet engagement, cette motivation. Je vous propose qu'on puisse en parler également dans une prochaine émission et poursuivre sur ce thème avec vous, Jacques Grasser, juste la période qui suit la Révolution pour engager ces volontaires et comment l'État va également saluer l'action vosgienne. Donc je vous dis à très vite sur notre antenne pour poursuivre sur cette thématique dans notre série consacrée à l'histoire des Vosges.

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2: Bonsoir à tous, à la une de l'actualité, le feu en forêt de Fontainebleau continue de progresser. Près de 1000 hectares déjà partis en fumée depuis dimanche, ce qui en fait l'un des plus importants incendies de la moitié nord de la France depuis 2006. Plus de 800 pompiers, épaulés par des canadairs et des hélicoptères bombardiers d'eau, restent mobilisés. Le feu n'est pas fixé et les autorités évoquent la piste d'un incendie volontaire. La vague de chaleur, elle, recule légèrement en France. 26 départements seront placés en vigilance rouge pour la canicule ce mardi. Une baisse très progressive des températures sur la façade atlantique. Mais le mercure devrait tout de même frôler les 40 degrés en Île-de-France et dans le centre. Une Française figure parmi les premières victimes identifiées de l'incendie meurtrier qui a frappé l'Andalousie en Espagne. Stéphanie Navarro était enseignante dans le Vaucluse. Son mari a réussi à échapper aux flammes. Les autorités ont également confirmé la mort de deux Britanniques, d'une Américaine, d'un Belge et d'un Espagnol. La France hausse le ton face à la Russie. Le ministre des Affaires étrangères, Jean-Noël Barrot, va convoquer l'ambassadeur russe après une vaste campagne de cyberattaques contre une dizaine de pays européens, dont la France. L'Union européenne annonce aussi de nouvelles sanctions contre les responsables russes accusés d'espionnage et de sabotage. Dans l'actu également, Donald Trump veut faire payer le passage par le détroit d'Ormuz en échange de la mise en place d'un dispositif de sécurité. Le président américain réclame une redevance de 20% sur toutes les cargaisons qui transitent par ce couloir maritime. Une déclaration qui intervient en pleine escalade avec l'Iran après l'annonce de la fermeture du détroit par Téhéran. Un mot de football, la première demi-finale du Mondial, c'est demain soir, France-Espagne, à voir dès 21h. C'est un match important, mais les supporters sont assez confiants, surtout les enfants.
3: Au début, genre en 2018, quand ils ont gagné la Coupe du Monde, la France et tout, j'ai commencé à regarder le foot. Je suis pour le vainqueur, parce que je suis espagnol. Après, le foot, je regardais soit avec mon père, soit tout seul.
4: Je suis pour les Français, j'aime bien l'équipe de France, je pense qu'ils vont marquer des buts. Ils vont pas nous décevoir parce que je trouve que l'Espagne sont pas trop fous dans cette Coupe du Monde. Donc je pense que la France peut gagner.
2: Propos recueillis par Miline Debac. France-Espagne, ce sera demain soir à 21h sur M6. Et Argentine-Angleterre, l'autre demi-finale, ce sera mercredi. Et puis une minute de silence sera observée demain soir lors du match France-Espagne en hommage aux victimes de l'attentat du 14 juillet 2016 sur la promenade des Anglais. C'était il y a 10 ans. Éric Ciotti, maire de Nice, en avait fait la demande. Elle a été acceptée par la FIFA. Voilà pour l'actualité. Bonne soirée à tous.
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1: Bienvenue dans ce nouveau bulletin météo. On s'intéresse au temps de ce mardi 14 juillet, c'est le 195e jour de l'année, et on souhaite une bonne fête à tous les Camis. L'indice de fiabilité Météo France est seulement moyen. En matinée, le ciel se dévoile partiellement nuageux sur l'ensemble des Vosges, des plaines de l'ouest vosgien jusqu'aux crêtes des Hautes-Vosges, on note déjà un risque d'humidité sur les hauteurs. Au fil de l'après-midi, la couverture nuageuse se renforce et devient couverte partout dans le département. Un risque d'orage isolé de la préfecture Hauts-de-Vosges est signalé par Météo France dans un contexte de chaleur persistante sur l'est du pays. En soirée, le ciel reste couvert sur l'ensemble du massif. Des foyers orageux sont encore possibles même à l'ouest. Si des averses existent, elles se feront de plus en plus rares. La nuit suivante se déroule sous une couverture nuageuse généralisée, mais les précipitations n'existent plus. Les minimales de la nuit s'échelonnent entre 19 et 21 degrés. Les valeurs les plus fraîches concernent les Hauts-de-Vosges, les plus douces dans le secteur de Mirecourt. Les maximales de l'après-midi grimpent entre 29 et 33 degrés. La fourchette la plus élevée touchant l'ouest vosgien et la vallée de la Moselle, la plus modérée les hauteurs jéromoises. Le vent souffle de secteur ouest à sud-ouest avec une intensité assez forte selon les secteurs. Des rafales sont attendues atteignant 40 km/h. Le lendemain mercredi, en matinée, la couverture nuageuse est encore présente, bien que moins importante, sur l'ensemble des Vosges. De faibles averses touchent les zones plus élevées en cours de journée, avec un nouveau risque d'orage qui se dessine en fin d'après-midi. Une masse nuageuse plus importante est annoncée pour les néocastriens. Il faudra attendre la nuit pour voir le risque orageux et les averses disparaître sur les Hauts-de-Vosges. Les minimales sont similaires à la veille, entre 18 et 20 degrés, sans grande distinction entre les zones. Les maximales atteindront 26 à 28 degrés. Les valeurs les plus hautes concernent l'ouest vosgien et la moyenne Moselle. Le vent s'orientera au nord-est avec une intensité modérée, sans rafales notables. Pour les jours suivants, l'instabilité orageuse se renforce nettement vendredi, avec des cumuls de pluie plus marqués sur l'ensemble du massif. Les températures devraient redescendre autour de 25 degrés en fin de semaine. 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
1: Le Théâtre du Peuple a une programmation estivale complète pour cet été. Nous sommes en compagnie de Marie Cassal pour en parler. Vous êtes la directrice déléguée du Théâtre du Peuple de Bussan, donc ce mythique théâtre qu'on connaît tous dans les Vosges. Et la programmation court du 16 juillet au 13 septembre cette année. On a notamment Hérité des Brumes, qui est une représentation qui va durer tout au long de l'été. Peut-être commençons par ça, expliquez-nous et à quel moment on pourra voir ces représentations.
2: Oui, tout à fait, Hérité des Brumes est la grande saga de l'été qui est mise en scène par Julie Delisle, qui est l'artiste directrice du Théâtre du Peuple. Et cette année, on avait envie, un an après l'anniversaire des 130 ans qu'on a fêté avec le jubilé l'an dernier, de retracer cette histoire incroyable à l'intérieur du théâtre. Donc Hérité des Brumes, c'est une saga en 6 épisodes, un peu comme un feuilleton, qui va commencer en 1895 et qui va raconter cette histoire un peu folle de ce lieu mythique des Vosges, avec l'arrivée de Maurice Potcher, Camille Potcher et leurs rêves, tous les habitants de Bussan qui ont participé à ce rêve, qui ont construit ce théâtre, et cette histoire qui, depuis le début, a allié professionnels et amateurs, comme c'est toujours le cas aujourd'hui.
1: Donc vous avez choisi de faire des représentations tout au long de l'été, c'est quoi les dates exactement?
2: Alors la première, c'est le 16 juillet, ça va courir pour Hérité des Brumes jusqu'au 28 août. C'est un spectacle qui sera représenté les mercredis, jeudi, samedi, dimanche, à l'exception de deux vendredis, le 17 juillet et le 27 août. Et ça va un petit peu secouer les habitudes du Théâtre du Peuple, parce que comme c'est quand même 130 ans d'histoire, c'était un peu court de le raconter en 3 heures. Donc on débute un peu plus tôt. On commence à 11 heures du matin. Et on va terminer en début de soirée, enfin avec la soirée, avec des grandes entractes pour pouvoir aussi profiter de ce lieu, pouvoir y déjeuner, pouvoir y flâner. Donc on a deux épisodes de 2 heures. 2 heures où on peut se restaurer à Bussan ou au Théâtre du Peuple, ou ailleurs d'ailleurs, et revenir milieu d'après-midi. On repart pour 2 heures. On a de nouveau 2 heures pour se restaurer et on finit vers 22 heures.
1: Il y a des modalités, il faut réserver peut-être un tarif d'entrée ?
2: Alors tout à fait, il y a des modalités, donc sur les tarifs il y en a de nombreux, ça dépend d'où vous vous installez dans la salle. Mais on a fait en sorte que ça soit un peu pour tout le monde, ça va de 13 à 48 euros. Vous avez la possibilité de réserver soit directement auprès de notre billetterie, soit en ligne. Il y a une petite spécificité, comme c'est un spectacle un peu long, nous avons proposé aux gens de pouvoir le voir en 2 fois, si c'était plus simple pour eux. Et donc vous pouvez le voir, il y a 2 parties, la première est de 11h à 18h et la deuxième est de 20h à 22h. Et ça c'est tout l'été.
1: Si on souhaite se renseigner ou réserver, est-ce que vous avez peut-être un site internet ou un numéro de téléphone ou des réseaux sociaux pour vous joindre ?
2: Vous pouvez appeler la billetterie et notre magique Gisèle qui vous répondra au 03 29 61 50 48. Le Théâtre du Peuple a un site internet, théâtredupeuple.com. Vous nous retrouvez aussi sur Facebook et sur Instagram.
1: L'Office de tourisme Bruyères-Vallon des Vosges a une belle programmation pour le mois de juillet, avec un planning bien chargé en été, comme chaque année. Et nous sommes en compagnie de Claire Bouilly, comme à chaque fois, pour en parler. Donc Claire, vous êtes la responsable communication de cet office de tourisme. Et avec vous, on refait le point sur les manifestations en été. On commence avec le 15 juillet, cette fois-ci, une sortie nature.
3: Alors, nature et sportive, puisque là, on invite les personnes à partir en VTT, à enfourcher un VTT accompagné par un guide accompagnateur de montagne, Maps Vosges. Donc, c'est une sortie qui va bien sûr permettre de découvrir le territoire Bruyères-Vallon des Vosges en VTT, mais aussi de découvrir les bonnes pratiques de cette discipline.
1: Le lendemain, on reste dans l'activité sportive.
3: Oui, tout à fait. Alors, c'est avec le même guide accompagnateur de montagne, Vincent Galland, de la société Maps Vosges, qui a plusieurs cordes à son arc, et c'est le cas de le dire, puisque là, c'est une initiation au tir à l'arc qui sera proposée sur la commune de Frémy-Fontaine. Donc, c'est un sport ancestral qui demande de la maîtrise de soi. C'est une discipline plutôt passionnante. Donc, Vincent va parler de posture, de gestuelle, de visée pour s'initier à cette discipline.
1: Quelles sont les modalités, Claire ?
3: Alors là, c'est une activité payante hein, quand même, hein, puisqu'il y a un guide accompagnateur qui est missionné pour vous proposer l'activité. Donc les tarifs, c'est 25 euros par adulte et 20 euros pour les plus jeunes.
1: À partir du 17 juillet, on va reprendre là plusieurs visites sur des endroits différents. Et le 17 juillet, on visitera une première église, mais pas n'importe laquelle.
3: Alors c'est l'église de Romane de Champ-le-Duc. Alors cette église, c'est un peu le fleuron de l'art roman dans les Vosges, parce qu'on a peu d'églises romanes sur le département et on a la chance d'en avoir une à Champ-le-Duc qui a été rénovée, restaurée à plusieurs périodes depuis qu'elle a été créée. Il y a des légendes autour de cette église, il y a plein de périodes de restauration intéressantes à évoquer, donc on va vous faire découvrir tout cela lors d'une visite commentée qui aura lieu le vendredi 17 juillet à 15h. Donc là, le tarif d'entrée est 5 euros.
1: Si on souhaite avoir plus de renseignements ou réserver hein, tout simplement pour une activité, comment on fait ?
3: Alors on contacte l'office de tourisme Bruyères-Vallon des Vosges, donc par téléphone au 03 29 50 51 33. Il y a aussi tout le descriptif des animations qui est détaillé sur le site internet de l'office de tourisme, hein, donc tourisme-bruyères.com.
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Chers amis discophiles, bonjour. Aujourd'hui, suite de notre feuilleton Ernest Ansermé avec exclusivement de la musique française et exclusivement l'orchestre de la Suisse romande, pour débuter un compositeur que j'adore personnellement, qui est scandaleusement délaissé au concert, surtout de nos jours, c'est Albert Roussel. Albert Roussel avec deux partitions majeures. Un de ses ballets, non pas Bacchus et Ariane, qu'on entend encore un peu, notamment la deuxième suite, grâce à la bacchanale finale qui fait toujours son effet, mais le Festin de l'araignée, qui est une musique d'une subtilité, d'une poésie, d'une verve qui sont inépuisables. Ballet, le Festin de l'araignée, que je vous propose de suivre avec la petite suite, opus 39, petit bijou d'orchestration, là encore, d'Albert Roussel, le Festin de l'araignée, et la petite suite, opus 39, Ernest Ansermé, l'orchestre de la Suisse romande, un disque des Caps.

Nous venons d'écouter d'Albert Roussel deux partitions dont je ne me lasse pas, j'espère que je ne vous lasse pas avec, Le Festin de l'araignée, ce merveilleux ballet pour l'Opéra de Paris, et la petite suite opus 39, magnifiquement interprétée par Ernest Ansermet et son orchestre de la Suisse romande. Et je vous propose de terminer cette émission avec un classique du répertoire, une merveille, que dire d'autre, un chef-d'œuvre, J'enfonce les portes ouvertes, Le tombeau de Couperin de Maurice Ravel dans son orchestration. Orchestration partielle d'une suite de pièces pour piano, musique d'une subtilité, là encore, d'une finesse, d'une poésie, d'une verve, autant de qualités qu'on peut attribuer au merveilleux chef qu'était Ernest Ansermet. Ravel, Le tombeau de Couperin, l'orchestre de la Suisse romande, un disque DECA, enregistré par Ernest Ansermet.

0: Nous venons d'écouter de Maurice Ravel le tombeau de Couperin, Ernest Ansermet, l'orchestre de la Suisse romande, un disque des cas, et je vous propose de nous retrouver pour la dernière étape de ce feuilleton Ansermet la semaine prochaine avec un disque un peu particulier d'un point de vue technique et d'un point de vue musical. Je ne vous en dis pas plus. À très vite.
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3: Ananias, voilà un nom qui est d'origine hébraïque et qui, dans cette langue, veut dire « Dieu fait grâce ». Le personnage qui porte ce nom est donc forcément un juif d'origine, quelqu'un dont les parents ont une piété suffisante pour oser donner un nom pareil à leur enfant. Celui dont nous allons parler vivait au 1er siècle dans la ville de Damas, la capitale de Syrie. C'était donc un juif expatrié, vivant à l'étranger, comme beaucoup de juifs encore aujourd'hui le font. Dans cette communauté juive de Damas, il avait une bonne réputation. Il était considéré comme un bon juif, un homme respectable, un homme estimé par les uns et par les autres. Et puis un jour, on ne sait absolument pas comment, ce juif-là est devenu chrétien. Mais ce que l'on sait surtout dans sa vie, c'est qu'un jour, Dieu lui a parlé. Alors, ne me demandez pas comment, je ne sais pas. Mais en tout cas, les textes bibliques nous disent que Dieu lui a parlé. Il lui a dit, écoute, Ananias, tu vas aller dans une rue de la ville qui s'appelle la rue droite. Et dans cette rue, il y a un personnage qui s'appelle comme ça, qui a une maison. Tu vas aller dans cette maison et là, tu vas trouver un autre personnage. Je t'envoie en mission auprès de ce deuxième personnage qui s'appelle Saul de Tarse, qui vient d'arriver dans la ville de Damas, qui est aveugle. Et tu vas aller prier pour lui pour que je guérisse sa cécité. Quand on entend une chose pareille, on doit se dire « Enfin, si Dieu veut guérir quelqu'un qui est malade, il peut se débrouiller tout seul, il n'a pas forcément moi que moi j'aille le prier pour cette personne. Il est capable de le faire. » Mais non, il m'envoie. Puis alors cet Ananias réagit et il dit à Dieu « Écoute, c'est bien gentil ce que tu me demandes, mais ce personnage, il a mauvaise réputation, moi j'ai pas envie d'y aller, j'ai peur. » J'ai peur parce que ce personnage, il est venu ici à Damas avec l'intention de mettre en prison ceux des Juifs qui sont devenus chrétiens. Et donc moi, j'ai pas envie d'aller en tôle, donc j'ai pas envie de rencontrer ce personnage. Et Dieu lui dit, écoute, tu y vas, c'est moi qui te demande d'y aller, et tu n'as rien à craindre parce que ce personnage, il vient de vivre une expérience spéciale et tu vas lui dire justement qu'il est un instrument que moi j'ai choisi pour faire quelque chose de particulier dans sa propre vie et pour toute une population importante du bassin méditerranéen. Et Ananias y va. Et quand il arrive, eh bien, il trouve effectivement un Saul de Tarse qui est aveugle. Il va prier pour lui, poser ses mains sur sa tête, demander à Dieu de le guérir de sa cécité. Il va constater que de ses yeux vont tomber quelque chose qui pourrait être comparable à des lentilles de contact, hein, qui devaient être un peu salies et qui ne voyaient rien. Et puis il va voir, et puis il va l'exhorter à se faire baptiser, à devenir croyant, à manifester sa foi. Et puis après ça, eh bien, on ne sait pas ce que cet Ananias est devenu. On sait ce que Saul de Tarse est devenu. Il est devenu l'apôtre Paul, grand prédicateur. Mais voilà un personnage qui avait été envoyé auprès de lui avec un nom extraordinaire, Dieu fait grâce, pour lui dire en fait, toi qui as été un persécuteur, Dieu te donne un message de grâce à apporter aux autres et dont tu es bénéficiaire. Vous pouvez retrouver ce personnage dans le livre des Actes des Apôtres, au chapitre 9 et au chapitre 22.
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0: Bonjour Eric.
1: Bonjour.
0: Eric Denimal, je rappelle à nos auditeurs que vous êtes l'auteur de nombreux livres, parmi lesquels La Bible pour les nuls, suivi de La Bible pour les nuls à l'attention des juniors. Un livre que l'on peut conseiller même aux adultes d'ailleurs, par son abord facile pour comprendre la Bible. Et puis Le protestantisme pour les nuls nous a amenés depuis quelque temps à découvrir Luther. On a découvert l'homme, le théologien. Le temps nous manquerait si l'on voulait parler de toute l'œuvre et de toute la vie de Luther. Pour cet entretien, ce que je vous propose, c'est de nous parler de ce que seront les idées forces de Luther en résumé pour que l'on comprenne ce qui s'est passé et dans sa vie, dans sa compréhension, et qui va entraîner le début d'un mouvement protestant qui prendra plusieurs formes par la suite, mais dont le terme qui est le terme fédérateur, c'est nous protestons. Donc nous attestons.
1: Oui, alors ce qui est assez étonnant, c'est que Luther ne va pas nécessairement inventer des trucs nouveaux, c'est-à-dire que d'une part, c'était déjà dans les évangiles, d'autre part, les pré-réformateurs en avaient déjà parlé. Donc on n'est pas vraiment dans une révolution, c'est simplement qu'on est en train de remettre sur le devant de la scène des choses que l'on avait vraiment désiré mettre loin derrière les décors. Alors, le point principal, naturellement, c'est qu'il n'y a qu'un guide possible pour le croyant, pour le chrétien, c'est la Bible. Ce n'est même pas l'Église, c'est la Bible seule. La tradition, Luther dira « j'en veux pas ». La tradition, c'est déjà un argumentaire d'homme, c'est déjà des choses que les hommes ont ajoutées. Non, il faut revenir au seul guide possible et imaginable, c'est la Bible, c'est l'Évangile, c'est Jésus-Christ. Donc l'Écriture seule. Et puis, l'autre point, c'est ce qui aura bouleversé sa vie, naturellement, c'est nous ne méritons rien, aucun mérite. Ce ne sont pas nos actions qui font que nous allons mériter le salut. Le salut est gratuit et il va insister sur cette chose en disant « si j'ai des choses à faire, je les fais parce que j'ai été sauvé, je ne les fais pas pour être sauvé ». Donc ça, c'est un des grands principes aussi que le protestantisme va défendre tout au long des siècles qui vont suivre. Aucun mérite, tout est gratuit. Tout vient de Dieu gratuitement. Ensuite, il y a une action à mener. Et c'est le troisième point, peut-être, ou un des points sur lequel Luther va insister, c'est « ma foi doit entraîner une action ». Et c'est la raison pour laquelle la foi presque entraîne une action qui pourrait être politique dans le sens noble du terme. Et puis, la foi rend les hommes égaux. Ça, c'est une chose aussi sur laquelle il insiste. Nous sommes tous frères au même niveau. Il n'y a pas des grades, il n'y a pas de gradation. Le pape est un petit frère comme le paysan du coin. Sans plus, la foi est véritablement ce qui nous rend égaux. Non pas même la foi, mais c'est Jésus-Christ. C'est en Jésus-Christ que nous sommes tous foncièrement égaux. Et puis, nous sommes aussi responsable de nos actes, ça veut dire que nous avons aussi à vivre une liberté, que nous devons accepter que cette liberté soit automatiquement limitée, parce que si nous faisons n'importe quoi au nom de la liberté, nous risquons de nous perdre en route. C'est aussi ce que l'apôtre Paul dira, faire une différence entre la liberté, le libertinage et la licence. Donc voilà, ça, ce sont des positions très fortes que Luther va défendre tout au long de sa vie, et il va les défendre en disant, même s'il faut les défendre avec... ce ne sera pas nécessairement un non-violent, Luther, hein, c'est-à-dire que s'il faut, bon, on va se battre. Ça, c'est un des aspects qui est un petit peu étonnant chez Luther, mais ça, c'est cette réalité. Et d'ailleurs, il va se faire déborder à un moment donné par ce qu'on va appeler la guerre des paysans, où il va être instrumentalisé, où on va dire c'est lui qui a entraîné la révolte des paysans contre les nobles, contre ceux qui étaient riches. Lui, il avait naturellement plaidé pour l'égalité, il avait plaidé pour que tous soient frères, et il s'est fait un petit peu déborder à un moment donné, parce que, comme je le disais tout à l'heure, c'était pas du tout un politique, il n'avait pas du tout l'intention de partir dans des combats comme cela. Il a été poussé, en quelque sorte, sur le devant de la scène, mais il n'empêche que, jusqu'au bout, il aura été un témoin aussi fidèle que possible. Et ce sera pour lui extrêmement douloureux de voir notamment la façon dont on va l'instrumentaliser et la façon dont parfois les princes qui sont ses protecteurs vont aussi profiter de ses positions pour appuyer les leurs.
0: Nous avons bientôt terminé cette présentation de Luther, parce que naturellement, pour en savoir davantage, on propose à nos auditeurs de s'en référer à ce livre, Le protestantisme pour les nuls. Je voudrais juste lire un passage qui fait partie des idées forces de Luther que vous avez mentionnées dans votre livre. L'Église est la communion des croyants et elle se vit au travers de la prédication, à savoir partage et écoute de la parole et des deux seuls sacrements que Luther conserve comme étant bibliques, le baptême et la scène. Quelques réactions ?
1: Simplement que, effectivement, ça faisait partie des combats de Luther. Comme il voulait contester un certain nombre de choses qui venaient de la tradition, il voulait aussi rappeler que les seuls sacrements qui étaient valables dans l'Église étaient ceux qui avaient été mis en place par Jésus-Christ lui-même. Et c'est la raison pour laquelle c'est les seuls sacrements que le protestantisme reconnaît encore aujourd'hui, c'est la scène et c'est le baptême. Alors la scène, il s'agit de ce que l'on appelle aussi l'Eucharistie, c'est-à-dire le repas du Seigneur, le dernier repas du Seigneur, le partage du pain et du vin, ce qui aura déjà été un combat chez John Wycliffe, à savoir le partage du pain et du vin pour tous, avec une interprétation très particulière et très différente de l'Église catholique quant à la présence réelle ou pas réelle dans les éléments du pain et du vin. Donc voilà, ça, les deux sacrements qui restent, c'est la Sainte Cène et c'est le baptême.

Cette série d'émissions basée sur les études faites par Éric Denimal sur le protestantisme se retrouve aux éditions First avec le titre suivant « Le protestantisme pour les nuls » où tour à tour, eh bien, on aura l'occasion d'évoquer l'histoire de la réforme et des églises protestantes, les expressions de la foi, les grandes familles du protestantisme, de même que les confessions et les déclarations de foi.

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2: À propos, savez-vous comment encourager le soft skill de la collaboration chez votre enfant ? Collaborer, c'est participer à un travail avec une ou plusieurs personnes pour aboutir à une œuvre commune. Ainsi, la collaboration se vit à plusieurs et met l'individu en relation, en dialogue, en partenariat. On devine très facilement les compétences sous-jacentes, capacité à écouter, capacité à formuler ses propres idées, avis, capacité à mener, mais également à suivre, capacité à faire des concessions. Cette compétence comportementale est essentielle au vivre ensemble, au travail comme dans le sport, bref, partout. Aider l'enfant et le jeune à le développer est important. Cela peut se faire par le biais du jeu, bien sûr, jeux de société, sport collectif, mais ce peut être aussi un chantier partagé, un travail artistique commun où chacun exprime et collabore. Le résultat final demeure la plus belle récompense, les rires et les joies partagées, les meilleurs souvenirs. Pour autant, ce sera aussi des occasions de tester sa patience, sa capacité à se faire comprendre, à aller au rythme de moins compétents, à jouir du savoir-faire et savoir-être d'un autre. Bref, vous comprenez tous les bénéfices d'un chantier collaboratif. Offrir ce type d'expérience régulièrement au sein de la famille, de l'école, du groupe est essentiel. Car c'est également le temps de renforcer les liens et de construire une histoire commune. C'est l'occasion de sortir de son individualité pour entrer dans un groupe également. Et lorsque l'on est timide, l'action commune vient aider à entrer en contact. Pour cela, le meneur doit aider chacun à trouver sa place. Pour lui, il faudra parfois se tenir à l'écart discret observateur afin de laisser la mayonnaise prendre sans trop forcer. La collaboration est un bon apprentissage qui se vit à toute tâche, tout ensemble et sans pression. Puisque chacun apporte ce qu'il est, ce qu'il a de meilleur au service du groupe. L'union fait la force.
1: C'était À propos, présenté par Guillaume.
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2: L'essentiel de l'actualité, le feu en forêt de Fontainebleau continue de progresser. Près de 1000 hectares déjà partis en fumée depuis dimanche, ce qui en fait l'un des plus importants incendies de la moitié nord de la France depuis 2006. Plus de 800 pompiers, épaulés par des canadairs et des hélicoptères bombardiers d'eau, restent mobilisés. Le feu n'est pas fixé et les autorités évoquent la piste d'un incendie volontaire. La vague de chaleur, elle, recule légèrement en France. 26 départements seront placés en vigilance rouge pour la canicule ce mardi. Une baisse très progressive des températures sur la façade atlantique. Mais le mercure devrait tout de même frôler les 40 degrés en Île-de-France et dans le centre. Une Française figure parmi les premières victimes identifiées de l'incendie meurtrier qui a frappé l'Andalousie en Espagne. Stéphanie Navarro était enseignante dans le Vaucluse. Son mari a réussi à échapper aux flammes. Les autorités ont également confirmé la mort de deux Britanniques, d'une Américaine, d'un Belge et d'un Espagnol. Et puis une minute de silence sera observée mardi soir lors du match France-Espagne en hommage aux victimes de l'attentat du 14 juillet 2016 sur la promenade des Anglais. C'était il y a 10 ans. Éric Ciotti, maire de Nice, en avait fait la demande. Elle a été acceptée par la FIFA.
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1: Pour cet été, la ville de Golbey a des animations à nous proposer. Et pour ça, nous sommes en compagnie d'Alicia Collot, comme chaque mois. Vous êtes chargée de communication pour la ville de Golbey. Ensemble, tous les mois, on refait le point sur toutes les animations proposées par la ville. Pour le mois de juillet, pendant 2 jours, un tournoi national.
2: Donc là, il s'agit de la 3e nationale de pétanque organisée par le club de pétanque de Golbey, qui vous invite à assister à 3 jours de compétition depuis la tribune. Donc, encourager les équipes des champions de France, régionaux et départementaux y participeront. Et donc, ça aura lieu à la Haie Le Doyen du vendredi 17 au dimanche 19 juillet.
1: Pour clôturer le week-end, le 18 juillet, un concert est prévu.
2: Ça, c'est la ville de Golbey qui invite les habitants de l'agglomération au centre-ville pour assister gratuitement au concert de l'orchestre Studio 5, qui est plutôt connu puisque ça fait 15 ans qu'ils se produisent. Ça aura lieu derrière la mairie à partir de 21h, le samedi 18 juillet, et nous aurons une buvette et une restauration sur place.
1: Sur la semaine suivante, le 24 juillet, on a un événement qui avait été prévu le mois d'avant, mais qui revient là à la place.
2: Oui, donc c'est un événement qui s'intitule Musique et terroir, qui devait initialement être prévu le 12 juin et malheureusement la météo n'a pas été avec nous. Donc nous avons décidé de le reporter au vendredi 24 juillet, donc toujours de 16h à 22h au Parc des Acacias à Golbey. Et donc c'est la ville qui vous invite à participer à son événement Musique et terroir, avec au programme un concert avec Solus Mind, qui est donc un musicien vosgien, le DJ set de Gros de Cœur, qui est également un musicien vosgien. Nous aurons aussi un mini-golf et pour la partie buvette et restauration locale, nous allons accueillir Claude le Vosgien et la ferme des Capucines. Donc ils vous proposeront des pâtés lorrains, toutes sortes de choses, dont des glaces faites maison et qui donc sont produites par la ferme des Capucines.
1: Si on souhaite avoir l'agenda complet des animations ou avoir plus de renseignements sur ce que vous faites, est-ce que vous avez peut-être un numéro de téléphone ou un site internet pour se renseigner ?
2: Effectivement, donc vous pouvez contacter l'accueil de la mairie au 03 29 31 23 33. Nous sommes également visibles sur les réseaux sociaux, donc on a une page Facebook, une page Instagram, on a même une page LinkedIn et YouTube. Donc vous pouvez retrouver tous nos événements aussi sur le site internet. Il ne faut pas hésiter si vous avez des questions à venir nous contacter.
3: L'association du Vieux-Châtel nous annonce sa programmation pour ce mois de juin. Et pour cela, nous sommes en compagnie de Pierre Ménétrier. Vous êtes le trésorier de l'association. Au niveau restauration, c'est encore en cours.
4: Alors, il n'y a plus de fouilles. Toutes les parties qui ont été excavées ont besoin d'entretien constant. Puisque dès qu'on a sorti le monument de terre, il a commencé à s'abîmer. Donc certaines parties ont été restaurées et maintenant on s'occupe d'un entretien régulier. Et tous les ans, on organise en été des chantiers bénévoles avec l'Union Rempart qui permet d'entretenir le site et de protéger certains murs de l'éboulement.
3: Il faut des techniques bien spécifiques pour la rénovation.
4: Oui, effectivement, on doit travailler avec des techniques de l'époque, donc on fait venir des artisans de qualité qui savent travailler à la chaux l'acier pour remonter les murs tels qu'ils étaient montés à l'époque.
3: Alors on va poursuivre, vous allez nous proposer le retour de vos stages d'artisanat d'art, à quelle période ça se déroule et puis quel en sera le contenu ?
4: Alors, nous lançons effectivement nos stages estivaux. Ça démarrera à partir du 20 juillet jusqu'au 1er août pour la première session, avec au programme un stage de taille de pierre sous la houlette d'une tailleuse de pierre professionnelle. Les stagiaires pourront apprendre la taille de pierre et réaliser une voûte pour l'entrée d'un bâtiment. Nous avons également un stage de forge et ferronnerie d'art avec un forgeron qui intervient au château régulièrement. Et là, cette fois-ci, ce sera la réalisation de 2 grilles en fer forgé qui permettront de sécuriser des tours du château. Et enfin, nous aurons également, sur la même période, un chantier de maçonnerie traditionnelle dans lequel les participants pourront reprendre la construction d'un mur du 15e siècle qui est en train de s'abîmer.
3: Pour profiter de ces stages, on imagine bien qu'il y a une réservation nécessaire et quel en sera le tarif ?
4: Alors, pour la taille de pierre, pour 15 jours de pension complète au château, on est à 270 euros par personne. Pour la forge, 15 jours également de pension complète à 350 euros par personne. Et pour le chantier de maçonnerie, pour les 15 jours de pension complète à 150 euros par personne. Les inscriptions se font sur le site de l'Union Rempart directement. Et l'Union Rempart demande simplement pour l'assurance 50 euros supplémentaires, quel que soit le chantier ou le stage choisi.
3: Avant de se quitter, on va vous demander de nous rappeler votre site internet où on peut retrouver toutes vos informations.
4: Alors, on peut nous retrouver sur le site www.chatel-medieval.com. Également, nous suivre sur nos réseaux sociaux, Facebook et Instagram. Et nous sommes toujours disponibles, bien entendu, pour répondre directement aux questions par téléphone. 06 31 15 00 36.
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1: Bienvenue dans ce nouveau bulletin météo. On s'intéresse au temps de ce mardi 14 juillet, c'est le 195e jour de l'année, et on souhaite une bonne fête à tous les Camis. L'indice de fiabilité Météo France est seulement moyen. En matinée, le ciel se dévoile partiellement nuageux sur l'ensemble des Vosges, des plaines de l'ouest vosgien jusqu'aux crêtes des Hautes-Vosges. On note déjà un risque d'humidité sur les hauteurs. Au fil de l'après-midi, la couverture nuageuse se renforce et devient couverte partout dans le département. Un risque d'orage isolé de la préfecture Hauts-de-Vosges est signalé par Météo France dans un contexte de chaleur persistante sur l'est du pays. En soirée, le ciel reste couvert sur l'ensemble du massif. Des foyers orageux sont encore possibles même à l'ouest. Si des averses existent, elles se feront de plus en plus rares. La nuit suivante se déroule sous une couverture nuageuse généralisée, mais les précipitations n'existent plus. Les minimales de la nuit s'échelonnent entre 19 et 21 degrés. Les valeurs les plus fraîches concernent les Hautes-Vosges, les plus douces dans le secteur de Mirecourt. Les maximales de l'après-midi grimpent entre 29 et 33 degrés. La fourchette la plus élevée touchant l'ouest vosgien et la vallée de la Moselle, la plus modérée les hauteurs jéromoises. Le vent souffle de secteur ouest à sud-ouest avec une intensité assez forte selon les secteurs. Des rafales sont attendues atteignant 40 km/h. Le lendemain mercredi, en matinée, la couverture nuageuse est encore présente, bien que moins importante, sur l'ensemble des Vosges. De faibles averses touchent les zones plus élevées en cours de journée, avec un nouveau risque d'orage qui se dessine en fin d'après-midi. Une masse nuageuse plus importante est annoncée pour les néo-castriens. Il faudra attendre la nuit pour voir le risque orageux et les averses disparaître sur les Hautes-Vosges. Les minimales sont similaires à la veille, entre 18 et 20 degrés, sans grande distinction entre les zones. Les maximales atteindront 26 à 28 degrés. Les valeurs les plus hautes concernent l'ouest vosgien et la moyenne Moselle. Le vent s'orientera au nord-est avec une intensité modérée, sans rafales notables. Pour les jours suivants, l'instabilité orageuse se renforce nettement vendredi, avec des cumuls de pluie plus marqués sur l'ensemble du massif. Les températures devraient redescendre autour de 25 degrés en fin de semaine. 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

0: et bienvenue pour cette nouvelle émission dans notre série consacrée à l'histoire des Vosges et à l'histoire d'Épinal. Nous sommes en compagnie de Jacques Grasser, bonjour.
1: Bonjour.
0: Je rappelle que vous êtes agrégé d'histoire et avec vous nous parcourons les siècles pour découvrir comment notre département s'est formé, de quelle manière il a intégré également le territoire lorrain, français, etc. Nous venons tout juste de conclure autour de la Révolution, ce 18e siècle qui a connu quelques bouleversements et suite à cette révolution, un appel est lancé au niveau national et le département des Vosges décide d'y répondre et d'y répondre largement puisqu'il s'agit de financer l'armée républicaine pour venir lutter contre les adversaires et d'étoffer évidemment le nombre de soldats. Le département des Vosges fut le premier à répondre en fournissant également de nombreux hommes volontaires et cette action fut saluée.
2: Ce département qui va se distinguer va être distingué donc à l'Assemblée, on va dire à l'Assemblée nationale pour faire le corps législatif, pour faire simple, va être proclamé donc ayant bien mérité de la patrie, 1792. On va récidiver en 1793 puisque les attaques continuent au printemps 93 et à nouveau on va envoyer des volontaires. Ce sont des armées énormes. Hein. On va lever quand même plus de 300 000 hommes, puis plus de 400 000 hommes. Hein. C'est quelque chose de tout à fait énorme. Et donc, 1792, on mérite de la patrie. 1793, c'est la même chose, deuxième proclamation. Et en 1800, quand Bonaparte, vainqueur des guerres d'Italie, va à nouveau demander des volontaires et surtout des contributions en argent, le département des Vosges va être quand même capable de payer une année complète de contributions.

0: distribution en 6 mois. Ce qui fait qu'au mois de septembre, alors toujours les anniversaires, 21 septembre 1800, on est en l'an 8 de la République, 21 septembre 1800, on va à nouveau proclamer le département des Vosges ayant bien mérité de la patrie, et le premier consul Bonaparte, en 1800, va donner des instructions pour qu'à midi, ce jour-là, le 21 septembre, toutes les églises de France sonnent en l'honneur, donc sonnent les cloches, en l'honneur du département des Vosges, et dans le même temps, on va transformer l'ancienne place royale à Paris, on va lui donner le nom de place des Vosges. Donc quand on passe place des Vosges dans le Marais à Paris aujourd'hui, ça date du 21 septembre 1800, parce que ça signifie, ça distingue le département des Vosges comme étant le premier département qui a amené des volontaires et des contributions pour défendre la patrie. On a même vu des élans assez extraordinaires, d'ailleurs jusqu'en 1815, où des femmes veulent s'enrôler aussi dans les régiments, se portent volontaires, alors on les dissuade quand même de partir à l'armée, mais c'est quelque chose d'intéressant. Alors, comment expliquer ça? Le département des Vosges est quand même, cette région de l'Est de la France est quand même tout près des routes d'invasion, c'est par là que ça arrive, à partir de l'Autriche. Il ne faut pas oublier que l'Autriche occupe à l'époque le Luxembourg. Donc quand on parle de l'Autriche, ce n'est pas l'Autriche aujourd'hui. C'est tout le sud de l'Allemagne, et puis ça va jusqu'au Luxembourg. Et la Prusse aussi a des territoires du côté de la vallée du Rhin. Donc ils sont quand même tout proches. Et donc, effectivement, on se sent probablement très concerné, d'autant plus qu'on a le souvenir quand même du XVIIe siècle, avec ce que la guerre peut amener comme ravage dans le territoire. Souvenons-nous des événements de la guerre de 30 ans et des expéditions de Louis XIV. On n'est pas loin, c'est moins d'un siècle après les dernières guerres de Louis XIV. Les guerres de Louis XIV, le règne de Louis XIV se termine en 1715. Nous sommes là en 1789, ce qui veut dire que c'est quand même tout près, et la mémoire des gens, en particulier des ravages dans les campagnes, est tout à fait vive. Donc voilà, quelques événements. Alors, on pourrait conclure sur ce problème, sur cette donnée de la Révolution, qui va... Alors, on se souvient que Robespierre est arrêté en 1794, que l'on va démarrer, à partir du 1795, une autre période de la Révolution qu'on appelle le Directoire, dans lequel, d'ailleurs, il y aura un Vosgien qui va se distinguer, le François de Neuchâteau, qui sera un des ministres, un des directeurs de ce régime du directoire qui s'achève en 1799, le 18 Brumaire en 8, au moment du coup d'État du général Bonaparte, qui va donc fonder un nouveau régime qu'on appelle le consulat, puisqu'il sera premier consul, il y aura 3 consuls pour diriger la France, jusqu'en 1804, date à laquelle sera proclamé le premier empire français. Donc voilà les régimes successifs qui sont les uns derrière les autres assez rapidement, finalement, puisque le directoire, ça va durer même pas 5 ans, le consulat, ça va durer un peu plus de 4 ans, et puis ensuite c'est l'Empire jusqu'en 1815. Donc je parle de ça parce que Épinal est indirectement un petit peu témoin de la montée en puissance et en gloire du général Bonaparte, puisque vous savez que Bonaparte s'est marié avec Joséphine de Beauharnais, et que Joséphine a pris l'habitude de venir passer un peu de temps à Plombières, donc faire des cures. Et elle vient en particulier en 1798, donc elle est la femme du général Bonaparte, le vainqueur des guerres d'Italie, c'est quelque chose de là aussi d'important. Bonaparte est parti en expédition en Égypte, et elle vient à Épinal, quand elle séjourne à Plombières, elle vient à Épinal voir certains de ses amis, Monsieur et Madame Doublat, Doublat étant le receveur général des finances du département, le créateur du parc du château et le créateur de la tour chinoise. Et donc Joséphine vient à Épinal chez ses amis Doublat, Elle séjourne chez eux, puisqu'on a encore, dans le bâtiment de l'ancienne trésorerie, on a encore une chambre qu'on appelle la chambre de Joséphine, qui est une jolie pièce arrondie, dans le, à l'extrémité du bâtiment. Et donc, elle vient là. On a toute une série de descriptions de cela. On accueille Joséphine aux portes de la ville. Il y a tout un cortège. On lance des fleurs, etc. Il y a des enfants qui chantent. On tire des feux d'artifice en son honneur, parce qu'on proclame en même temps la gloire à travers elle du général Bonaparte. Alors, elle est venue quand même un certain nombre de fois. Les dernières fois où elle est venue, elle était cette fois impératrice, puisqu'elle est venue, je crois, c'était en 1806 ou en 1807, enfin peu importe, donc à Épinal. Donc on voit qu'on est rattaché un petit peu à ça. Et puis, autre témoin aussi de cette époque-là, c'est l'ouverture de la rue de la Paix, la rue aujourd'hui Thierry de Hamelan, le long de l'église Saint-Maurice, à la suite de la démolition et de la vente de l'ancien cloître des Chanonesses. Donc on va commencer à faire des plans en 1797 pour ouvrir cette rue. Et pourquoi rue de la Paix? Tout simplement parce que c'est l'époque, à la suite des victoires de Bonaparte en Italie, on célèbre les préliminaires de paix avec l'Autriche, les préliminaires de paix qui ont été signés à Leoben, dans le sud de l'Autriche actuelle. Donc on signe des préliminaires de paix avec l'empereur d'Autriche, et donc pour célébrer cette paix qui est attendue, parce que ça veut dire que ça met fin aux attaques contre la France, du moins pour quelque temps, c'est un événement considérable pour la France, pour l'Europe, et donc on célèbre cette paix, ces préliminaires de paix, avec le nom donné à la rue, aujourd'hui à rue Thierry de Hamelan. La plaque rappelle aujourd'hui que celle s'appelait avant rue de la Paix, préliminaire de paix de Leoben. Voilà.
1: Alors, juste pour conclure, est-ce qu'on peut maintenant avoir une petite présentation de ce à quoi ressemble Épinal à l'époque de la Révolution? Il y a encore le château, même s'il n'en reste plus grand-chose?
0: Oui, alors le château a été démantelé au cours du XVIIIe siècle. Le château va devenir une propriété privée, puisque il est vendu comme bien de la couronne, donc au début de la Révolution, comme les biens du clergé, etc. Il va être la première partie, c'est-à-dire jusqu'aux ruines à peu près, va être achetée par l'ancien maire royal d'Épinal, un nommé Douville, qui habite rue Haute et rue de l'Abbé Frisenhauser aujourd'hui. Puis ensuite, à partir de 1804, c'est le receveur général des finances du département, Christophe Doublat, qui va acheter progressivement 26 hectares. Il va mettre quasiment un quart de siècle pour constituer son jardin de 26 hectares, c'est-à-dire l'actuel, grosso modo, parc du château. Les limites de la ville sont les limites de cette ville reconstruite en partie au début du XVIIIe siècle, à l'époque du règne de Léopold.
1: Il ne reste plus beaucoup de murailles.
0: Alors, il reste encore quelques vestiges de l'enceinte fortifiée médiévale. Seulement, comme on l'a déjà dit précédemment, ces vestiges souvent ont été confisqués par les habitants, parce qu'il y a eu un grand procès au milieu du XVIIIe siècle pour essayer de démêler, etc., tout ce qui avait été pris par les habitants. Soit démantelé, soit on appuyait les maisons contre, soit sur les murailles. Alors il reste quand même des choses, en particulier, il reste une partie de la porte du Boudiou, qui ne sera démolie qu'au milieu du XIXe siècle. Donc la porte du Boudiou, là, en face du journal Vosges Matin, en bordure du parcours du canoë-kayak, aujourd'hui. On a d'ailleurs, rue du Boudiou, on a implanté 4 grosses bornes en granit qui figurent un petit peu l'emplacement où était cette fameuse porte du Boudiou, qui était la porte principale de la ville. Donc voilà ce qui reste, et puis de-ci de-là, il reste effectivement quelques bouts de murailles, mais de plus en plus noyés dans les habitations, et il faudra attendre 1978 pour que l'on commence à retrouver des éléments de murailles, et 1984 pour que l'on commence à travailler sur le château.
1: Et puis pour ce qui est des limites de la ville, on se souvient qu'il y avait la cité médiévale qui avait ses faubourgs, oui. Et ces faubourgs ont grandi aussi, on imagine?
0: Alors pas tellement, parce qu'Épinal reste quand même au XVIIIe siècle, une petite ville qui a été terriblement ravagée par le XVIIe siècle. Et donc, on a, à l'époque de la Révolution, on a pratiquement une ville qui ressemble, en dehors de la place Jeanne d'Arc, de la rue des Petites Boucheries et de la fin de la rue Leopoldbourg, qui ressemble tout à fait à la ville médiévale. On ne va pas plus loin. Il va falloir attendre le début du XIXe siècle pour avoir une extension de la ville, donc en particulier du côté de l'actuelle rue de la Préfecture, ancienne grande voie, puisque c'est là où on va construire véritablement en dehors des anciennes murailles. Hein. Mais c'est et du côté de l'ouest, il faudra attendre cette fois le milieu du 19e siècle avec la gare, construction de la gare, pour avoir une extension au-delà du quai des Bons-Enfants en montant en direction de la gare. Hein, ça ne se fait pas quand même tout seul, et donc c'est quand même quelque chose de relativement lent. Ça sera seulement dans le courant du XIXe siècle, et surtout après la guerre de 1870, que la ville va prendre vraiment une extension beaucoup plus importante avec l'arrivée de la grande industrie, puis l'arrivée de l'armée.
1: Eh bien, nous aurons l'occasion de découvrir ce 19e siècle très prochainement, puisque nous en avons fini là avec le 18e. Qu'apportera-t-on dans notre suite d'émissions ?
0: Eh bien, on parlera quand même un petit peu de l'époque napoléonienne, même si Napoléon Bonaparte n'est jamais venu à Épinal, en dehors de sa première épouse. On pourra parler aussi de la deuxième, qui est issue de la famille de Habsbourg-Lorraine, Marie-Louise, et puis des deux années d'invasion, 1814-1815, et puis aussi d'un certain nombre de constructions au cours du Premier Empire. Il n'y en a pas eu beaucoup, mais enfin, il y en a quand même quelques-unes qui sont un petit peu emblématiques. Et puis ensuite, et bien, ma foi, on abordera réellement le 19e siècle.
1: Eh bien, je vous propose qu'on se retrouve pour cela très prochainement. À bientôt, monsieur Grasset.
0: Entendu, à bientôt.

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1: Bonjour à toutes et à tous, pour une émission mi bémol qui va être tout d'abord italienne, précisément centrée sur l'opéra italien au 19e siècle, puis tchèque, nous allons quitter l'Italie pour aller à Prague, nous resterons au 19e siècle, nous resterons aussi dans la musique vocale, mais cette fois-ci religieuse. Alors, revenons à l'opéra italien, il est encore temps de fêter la naissance de Verdi, c'est d'ailleurs pas la première fois, bien sûr. Alors je vous propose, pour aller dans cette direction, d'écouter quelques extraits d'un album réalisé par le label Decca, autour d'enregistrements de Luciano Pavarotti, donc le célébrissime ténor italien. Voici comment ce célèbre ténor interprétait la mort d'Othello dans cet opéra. Donc il y a différents opéras de Verdi dans cet album donc, qui s'intitule Pavarotti Sings Verdi. Donc Pavarotti qui chante Verdi chez Decca. L'orchestre symphonique de Chicago est ici dirigé par Sir Georg Scholté.